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3: Moi, j'ai toujours eu l'impression que j'aurais pas le temps de faire ce que j'ai à faire. Puis le jour où je me suis aperçue que finalement, c'était bien, je pouvais. Alors là, maintenant, parce que là, je me suis dit, mais c'est important. Un jour, j'ai eu un déclic. Hein. En fait, c'est ça, c'est un déclic. Pas dû à l'âge, mais un déclic. J'ai attendu 70 ans là pour aller dans un institut de beauté. Moi, je me trouve à l'âge où je peux faire ce qui me plaît. Et ça, c'est vraiment très, très important. Parce que j'ai élevé les enfants, ensuite j'étais mamie, et quand il me reste du temps, c'est pour moi. De tout ça, j'ai le temps. Moi, alors pour moi, la retraite, c'est surtout le temps. Le temps d'aller vers les autres, et le temps aussi, que je n'ai pas eu jusque-là, le temps de m'occuper de moi. Tiens, si je le faisais maintenant, parce que peut-être qu'un jour, je ne pourrais plus.
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5: Bonjour, ici Pascal Lord. Bienvenue dans Y'a pas d'âge, avec aujourd'hui une nouvelle chronique autour du thème du vieillissement sous toutes ses formes, ses couleurs, ses mouvements, son impact sur la société. Aujourd'hui, je vais vous parler d'un phénomène apparu aux États-Unis depuis plus de 30 ans, et qui désormais se produit de plus en plus souvent en France. Je veux parler de ce qu'on appelle le divorce gris. De quoi s'agit-il? Eh bien, du divorce chez les personnes relativement âgées. En effet, le divorce gris explose. En 30 ans, la part des séparations après 50 ans a plus que doublé, passant de 14% à près de 34% des divorces. Chez les sexagénaires, la tendance est encore plus marquée, leur proportion ayant triplé depuis les années 90. Autrefois, le divorce des personnes âgées était très rare. Les couples restaient ensemble coûte que coûte. Aujourd'hui, pour les couples formés depuis de nombreuses décennies, on a peut-être envie de se projeter dans une nouvelle vie. Les enfants sont partis de la maison, on n'a plus rien à prouver au niveau professionnel et on se retrouve face à une forme de vertige face à ce qui s'annonce. L'expérience du couple peut apparaître comme un poids. La cohabitation devient pesante, on réalise qu'on ne changera plus l'autre, que rien ne changera en fait. Et c'est à ce moment-là qu'on a envie de prendre le large. Dans ce cadre, plusieurs facteurs peuvent intervenir. Tout d'abord, l'allongement de la durée de vie. On ne peut pas finir sa vie dans une relation insatisfaisante. Autre critère qui peut avoir un impact, une moindre stigmatisation du divorce, compte tenu de l'évolution des normes sociales. De plus, l'indépendance économique accrue des femmes fait qu'elles peuvent se libérer plus facilement qu'auparavant de liens qui n'ont plus de sens. D'ailleurs, ce sont les femmes qui sont le plus souvent à l'origine du divorce. Et puis, il y a la redéfinition du couple, c'est-à-dire que le mariage n'est plus seulement une institution sociale ou économique, mais il est devenu un espace d'épanouissement individuel. Quand cet épanouissement disparaît, la séparation devient plus acceptable, même tardivement. Ceci étant posé, le divorce gris, entendu comme une séparation survenant après 50 ans donc, ne saurait être appréhendé comme une expérience homogène. Il constitue au contraire un révélateur particulièrement aigu des inégalités de genre qui traversent l'ensemble du parcours conjugal et se prolongent dans le vieillissement. D'un point de vue socio-économique, les trajectoires post-divorce divergent nettement. Les hommes bénéficient, dans la majorité des cas, d'une relative continuité de leur niveau de vie, leur carrière professionnelle ayant été moins interrompue. Ils disposent de ressources financières plus stables, notamment au moment de la retraite. À cela s'ajoute une capacité plus grande à se remettre en couple, souvent avec une partenaire plus jeune, ce qui contribue à maintenir une forme de continuité affective, domestique et sociale. À l'inverse, les femmes subissent plus fréquemment une dégradation de leurs conditions matérielles. Les inégalités accumulées au cours de la vie conjugale, temps partiel, interruption de carrière pour s'occuper des enfants, dépendance économique, tout ceci se cristallise au moment de la séparation. Le divorce agit alors comme un révélateur tardif de vulnérabilité structurelle. Sur le plan relationnel, les femmes se remettent également moins souvent en couple, ce qui peut accentuer des formes d'isolement, mais aussi ouvrir un espace inédit d'autonomie. On ne peut bien évidemment pas réduire cette asymétrie à une simple opposition entre avantages masculins et désavantages féminins, car si les hommes semblent mieux préservés sur les plans matériels et conjugal, il n'en reste pas moins que les femmes sont plus nombreuses à être à l'initiative de la rupture. Ce paradoxe invite à déplacer l'analyse. Le divorce gris ne se limite pas à une redistribution des ressources, il engage une redéfinition du rapport à soi, au corps et à la liberté. Ainsi, là où les hommes tentent à reconduire des formes d'organisation préexistantes, les femmes, malgré une fragilisation économique, peuvent investir le divorce comme un espace de transformation subjective. Cette dissymétrie souligne que les bénéfices du divorce ne se mesurent pas uniquement en termes matériels, mais aussi en termes de pouvoir sur sa propre existence. Il s'inscrit dans ce que l'on pourrait appeler une micro-politique du quotidien, où chaque décision, aussi ordinaire soit-elle, devient le lieu d'une souveraineté retrouvée. Dans cette perspective, le divorce gris peut également être appréhendé comme une expérience de réenchantement. Non pas au sens d'un optimisme naïf ou d'une idéalisation de la solitude, mais comme la redécouverte d'une intensité du rapport à soi et au monde. Après des années structurées par des routines conjugales, parfois contraignantes, certaines femmes décrivent une forme d'ouverture, redéploiement des activités, réinvestissement des amitiés, exploration de nouveaux désirs, voire redéfinition de leur identité. C'était une chronique de Pascal Lord. Je vous retrouve très vite sur les ondes de Radio Radio Plus. 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

Dans les entr'actes de ma vie de comédien, j'ai écrit des chansons. J'écris des textes surtout que Léo Ferré a mis en musique et qu'il a porté à votre audience avec toute sa personnalité et tout son talent. Je voudrais ce soir en chanter au moins 3 ou 4. Voici la première, Le temps du tango. 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

0: manière d'opéra. Non, je n'aime pas ça. Ne croyez pas que je vais déclamer des alexandrins de Marcel Cachin. Je ne vais pas gazouiller du Claude Debussy, ni réciter des vers de Paul Valéry. Ce n'est pas le genre de la maison. Ah mais non, mais non, ah mais non, mais non. Je n'ai pas la voix pour les grands machins. Je préfère les tout petits refrains, les petits couplets rigolos qui ne sont ni bagnots, mais faire le ténor ou le baryton. Ah mais non, mais non, ah mais non, mais non. Ce n'est pas le genre de la maison. Rentrant chez moi l'autre soir vers minuit, voilà qu'une belle sous la m'interpelle. Je la connaissais pas, elle me dit chérie, ça prouve entre nous qu'elle avait du goût. Elle ajoute, veux-tu me prendre pour 18 francs? D'un ton sec, je lui répondis poliment.
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2: Et maintenant, mon cher Willy Tunis, pour terminer, j'espère que vous allez nous chanter ce que nos auditeurs attendent tous, j'en suis sûr, votre grand succès du Pays du Sourire.
3: Volontiers, je vais vous chanter

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0: Dites, monsieur le pêcheur, ça mord?
1: 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Vous faites sauver le poisson!
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1: 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La barbe!
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5: Bonjour, ici Pascal Lord. Bienvenue dans Y'a pas d'âge avec aujourd'hui une nouvelle chronique autour du thème du vieillissement sous toutes ses formes, ses couleurs, ses mouvements, son impact sur la société. Aujourd'hui, je vais vous parler de la chorégraphe franco-américaine Caroline Carlson, âgée de 83 ans, née en Californie en 1943. Danseuse, mais aussi chorégraphe, poète et calligraphe, Caroline Carlson est une grande figure de la danse contemporaine internationale, notamment en France, où elle a joué un rôle central dans la promotion d'une nouvelle façon d'entrevoir la danse, avec la création de plus de 100 pièces à son actif. Caroline Carlson a voué sa vie entière à la danse, avec en filigrane non pas la performance physique, mais une écriture personnelle du monde. Depuis plus de 50 ans, elle traverse les scènes du monde entier avec une œuvre

0: qui échappe aux modes, porté par une recherche intérieure où le mouvement devient langage poétique et spirituel. Formée notamment auprès de Alwyn Nicolaïs, elle a développé une esthétique singulière faite de lenteur, de souffle, d'abstraction et d'intensité. Ce qui frappe aujourd'hui, ce n'est pas seulement sa longévité, mais la continuité de son élan. Là où d'autres s'arrêtent ou se répètent, Caroline Carlson continue de créer, non pas malgré l'âge, mais avec lui. Le temps ne semble pas réduire son geste, il l'épure. Ses chorégraphies deviennent plus essentielles, plus dépouillées, comme si chaque mouvement devait désormais porter une nécessité plus grande. La création présentée prochainement à Toulouse, Un saut dans le bleu, en est une illustration frappante. Conçue pour le ballet du Capitole et présentée à la Halle aux Grains du 12 au 17 juin prochain, cette pièce marque une nouvelle étape dans son parcours. Elle y invente une œuvre en dialogue étroit avec la musique originale du violoncelliste français Pierre Le Bourgeois, cherchant une véritable fusion entre le sonore et le chorégraphique. La danse n'accompagne pas la musique, elle la rend visible, elle la prolonge dans l'espace. On retrouve dans cette création les caractéristiques de son langage, une écriture à la fois graphique et lyrique, une abstraction traversée d'images intérieures et surtout une dimension spirituelle qui distingue profondément son travail. Chez Carlson, la danse ne raconte pas une histoire. Elle ouvre un espace de perception, presque méditatif, où le spectateur est invité à éprouver plutôt qu'à comprendre. Continuer à créer à 83 ans, chez elle, n'a rien d'un exploit spectaculaire. C'est au contraire le signe d'une fidélité à une nécessité intime. Depuis des pièces fondatrices comme Blue Lady, qui explorait déjà les âges de la vie féminine jusqu'aux œuvres les plus récentes, son travail n'a cessé d'interroger le temps, la mémoire, la transformation. La vieillesse n'y apparaît pas comme un déclin, mais comme une intensification du regard. Créée en 1983, Blue Lady de Caroline Carlson est souvent considérée comme l'une des œuvres les plus emblématiques de son parcours et sans doute l'une des plus intimes. Interprétée par elle-même, cette pièce solo met en scène une figure féminine traversée par les âges, les états, les métamorphoses. Mais derrière son apparente abstraction, Blue Lady peut aussi se lire comme une œuvre profondément politique au sens d'un féminisme incarné. La Dame Bleue n'est pas un personnage au sens narratif, elle est plutôt une présence en transformation constante, parfois enfantine, parfois sensuelle, fragile ou presque spectrale. Ce qui se joue, c'est une traversée du féminin qui échappe aux assignations fixes, car Caroline Carlson ne propose pas une image de la femme, mais une multiplicité d'états, parfois contradictoires, mais toujours mouvants. En cela, la pièce rompt avec les représentations traditionnelles du corps féminin en danse, souvent codifiées, esthétisées, voire contraintes. La présence de Caroline Carlson aujourd'hui sur la scène chorégraphique, notamment à Toulouse prochainement, ne relève pas seulement d'une longévité exceptionnelle, elle témoigne d'une autre manière de penser la création, non pas comme une période limitée de la vie, mais comme un processus continu qui s'approfondit avec les années. À travers Un saut dans le bleu, c'est moins une nouvelle pièce qui se donne à voir qu'une nouvelle étape d'une œuvre en devenir. Une œuvre qui, à l'image de son auteur, ne cesse de se transformer. C'était une chronique de Pascal Lord. Je vous retrouve très vite sur les ondes de Radio Radio Plus.
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1: L'agenda de Radio Radio Plus vous recommande la rétrospective consacrée à Billy Wilder à la Cinémathèque de Toulouse jusqu'au 28 juin. Une rétrospective qui fait partie de la programmation célébrant la réouverture de la Cinémathèque de Toulouse, réouverture au public des salles de cinéma situées rue du Thor, avec l'inauguration d'une nouvelle salle de cinéma de 100 places, qui vient compléter donc l'offre des 200 places de la grande salle. Billy Wilder est donc mis à l'honneur en ce printemps à la Cinémathèque de Toulouse, né en 1906 en Autriche. Il débuta sa carrière de journaliste à Vienne, puis à Berlin. Il a écrit plusieurs scénarios de films muets et parlants pour le studio allemand Ufa, notamment « Les hommes le dimanche », film réalisé par Robert Siodmak en 1929. Il a fui l'Allemagne d'Hitler après l'incendie du Reichstag, s'est installé aux États-Unis après avoir co-réalisé à Paris « Mauvaise graine » en 1933. Il devient scénariste à Hollywood, souvent en collaboration avec son complice Charles Brackett. On lui doit notamment des scénarios pour Howard Hawks et pour Ernst Lubitsch. Il écrit « La huitième femme de Barbe bleue » et « Ninotchka », un chef-d'œuvre de pure comédie. En 1942, la Paramount lui confie enfin la réalisation de son scénario « Uniforme et jupon court ». Jusqu'en 1951, ses films trahissent une noirceur teintée de cynisme. Il réalise alors notamment « Assurance sur la mort », chef-d'œuvre de film noir, tourné en 1944, « Le poison » qui montre les ravages de l'alcoolisme et pour lequel il reçoit son premier Oscar en 1945. Un film qu'il juge pourtant raté. En 1951, il réalise Le Gouffre aux Chimères, inspiré d'un fait divers, qui exhibe la grande foire commerciale et religieuse orchestrée par l'Amérique autour d'un accident qu'on s'efforce de prolonger au lieu de secourir la victime. Auparavant, il était retourné à Berlin, où il était chargé d'épurer le cinéma allemand à la Libération. Là-bas, il a tourné en 1948 La Scandaleuse de Berlin avec Marlène Dietrich. En 1950, sort Sunset Boulevard, Boulevard du Crépuscule, un chef-d'œuvre qui est une critique cinglante du Hollywood de l'époque. Nous écoutons un extrait de la musique de Boulevard du Crépuscule, composée par Franz Waxman.

Extrait de la musique de Boulevard du Crépuscule, composée par Franz Waxman, film sorti en 1950. Stalag 17, deux ans plus tard, inaugure une période au cours de laquelle Billy Wilder s'affirme de plus en plus en tant que producteur de ses films. Son style de moraliste assume alors une misanthropie sur le mode de la satire et de la parodie, tels 7 ans de réflexion, qui ridiculise le mal américain tout en consacrant Marilyn Monroe et sa robe rebelle au-dessus d'une bouche d'aération du métro. Billy Wilder est doué d'un fabuleux sens du rythme et du trait d'esprit. Il enchaîne alors les comédies irrésistibles qui resteront gravées dans l'histoire du cinéma, comme Certains l'aiment chaud, où il retrouve Marilyn Monroe, entre Tony Curtis et Jack Lemmon, travesti en musicienne dans un orchestre de jazz. Même si on a retenu les critiques du cinéaste envers Marilyn Monroe, dont il devait subir les retards, Billy Wilder louait pourtant le talent unique et inégalé de Marilyn pour la comédie et lui reconnaissait une spontanéité jamais observée chez les autres actrices qu'il avait dirigées ou qu'il avait vues travailler. Audrey Hepburn était pour Billy Wilder la seule à surpasser Marilyn Monroe dans ce domaine. Il lui offre deux merveilleux rôles dans Sabrina en 1954 et Ariane en 1956. Il admirait son charme et sa vivacité, appréciait sa conscience professionnelle et s'émerveillait de son inventivité. Billy Wilder a bien sûr écrit des rôles majeurs aux plus grands artistes de son temps, mais il confessera avoir été bluffé par la performance de Charles Laughton dans Témoin à charge en 1957 et a regretté de ne jamais avoir travaillé avec Cary Grant, son acteur préféré. En 1960, autre chef-d'œuvre, c'est La Garçonnière, un film sombre où il s'attaque à l'obsession de la promotion sociale chez les cadres et aborde le problème du suicide. Ce film restera l'une de ses œuvres favorites. Il écrit ensuite le très brillant La vie privée de Sherlock Holmes en 1970, dont il juge le montage saboté, ou encore Fedora 1978 avec son acteur fétiche William Holden, l'histoire d'une star déchue retirée sur une île grecque. Les films de Billy Wilder sont truffés de personnages obsédés par le sexe et surtout par la réussite, c'est-à-dire par l'appât du gain. Ces derniers films sont tournés vers le passé. Ils sont hantés par la mort et peuplés de scènes macabres, ce qui n'était pas le cas dans ses œuvres antérieures, davantage ancrées dans le présent et l'actualité, notamment 1, 2, 3 en 1961, qui a pour cadre le Berlin de la guerre froide. Je cite Jean-Pierre Coursaudon et Bertrand Tavernier, qui écrivent dans leur livre 50 ans de cinéma américain, « Billy Wilder est un auteur complet. Non seulement il est l'un des très rares réalisateurs à tourner des scénarios originaux, mais il les écrit lui-même, quel que soit son collaborateur. Avec ceux de Mankiewicz, ses dialogues sont les plus brillants du cinéma américain. Ceux de Boulevard du Crépuscule restent insurpassés. » Fin de citation. Boulevard du Crépuscule sera projeté en clôture de la rétrospective Billy Wilder proposée par la Cinémathèque de Toulouse. Ce sera le dimanche 28 juin à 18h. Voici un extrait de la bande originale du film Boulevard du Crépuscule composé par Franz Waxman.

Musique de Franz Waxman, composée pour le film de Billy Wilder, Boulevard du Crépuscule, à l'affiche de la Cinémathèque de Toulouse, dans le cadre de la rétrospective consacrée à Billy Wilder. Le film sera projeté le samedi 20 mai à 21h et le dimanche 28 juin à 18h en clôture de cette rétrospective. Voici ce qu'écrit François Guérif à propos de Boulevard du Crépuscule. Selon Billy Wilder, Boulevard du Crépuscule est le film le plus sincère qui ait été réalisé sur Hollywood. C'est un mort qui raconte l'histoire d'un jeune scénariste qui rêvait d'avoir une piscine. Il en a une, son cadavre flotte dedans. À travers le personnage interprété par William Holden, Billy Wilder dénonce le mercantilisme du Hollywood moderne qui brise les ambitions créatrices. À travers les personnages interprétés par Gloria Swanson et Eric Von Stroheim, il ne cache pas son respect du Hollywood pionnier, même si l'on reconnaît la mythomanie et le délire de grandeur. À William Holden, qui lui dit qu'elle était très grande, Swanson réplique « Je suis toujours aussi grande, ce sont les films qui sont devenus petits ». Le contraste entre les deux époques, écrit François Guérif dans Télérama, est souligné par le jeu emphatique de Swanson face à celui plus réservé de William Holden. Le sarcasme lutte contre la nostalgie, mais celle-ci triomphe lorsque Wilder, dans un final sublime, demande à Swanson et à Von Stroheim d'être à nouveau ce qu'ils ont été et ne seront jamais plus, une star et un metteur en scène. Voilà pour la critique signée François Guérif dans Télérama à propos de Boulevard du Crépuscule, Sunset Boulevard en VO. Film de Billy Wilder, projeté dans le cadre de la rétrospective consacrée au cinéaste. Je signalerai les deux dernières projections de Boulevard du Crépuscule à la Cinémathèque de Toulouse, le mercredi 20 mai à 21h et le dimanche 28 juin à 18h en clôture de cette rétrospective. Nous nous quittons avec un nouvel extrait de la musique composée par Franz Waxman pour le film de Billy Wilder, Boulevard du Crépuscule.

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4: Francis, mais si tu savais, on me passe le courrier, si tu savais. Oui, ben je le sens bien, vous avez de la vie aujourd'hui.
1: Non, non, vous avez été, bonjour. Bonjour, bonjour à tous et bonjour à toutes, vous avez été nombreux à m'insulter, nombreux à me dire des méchancetés. Sur le courrier, sur le mail, par téléphone, SMS, vous avez pris tous les moyens possibles et à votre disposition pour... me mettre sous terre. C'est vrai, oui, je crie un peu pour 7h20 du matin pour l'horoscope, mais je vous promets que cette fois-ci, cette semaine, et au cours des nombreux jours qui viendront, nous aurons un horoscope absolument tendre, tendre et plein d'amour. Bonjour. Et nous allons commencer tout de suite par le bélier. Le bélier, de belles nouvelles, le bélier. Écoutez, tout est beau aujourd'hui. Le bélier, le réveil est doux, calme, peut-être même tendre pour le bélier. Ensuite, la journée se déroulera selon l'humeur de celui-ci, l'humeur changeante du bélier. Mais normalement, aujourd'hui, hein, je vous le dis, hein, ça va être tendre. Ça va être un horoscope très gentil, très doux pour le bélier, pour qui la journée sera un petit peu délicate à partir de 16h43, très exactement, où une double fracture type bien péroné pourrait intervenir dans la journée. Ça, c'est pour le bélier. Alors, c'est, j'ai pas crié, là, Francis, j'ai pas crié, là. Hein? Ah, bon, alors, oui, Taureau, vous allez bien. Taureau, vous allez bien depuis quelque temps, vous êtes repris en main, Taureau, et vous avez bien raison, continuez à vous prendre en main, surtout le soir, seul, dans votre lit, Taureau, et normalement, normalement, ça devrait venir à un moment donné, ça va sortir, il faudra bien que ça vienne, quand même, et quelque chose de bon devrait, à mon avis, jaillir de chez vous, Taureau. Je ne sais pas qui m'a rédigé cette partie de l'horoscope, mais il faut que je la retrouve immédiatement, je reviens. Ah, le signe, oui, le signe qui se croit au-dessus des autres, bien évidemment. Le Gémox, hein, le Gémeaux, on peut pas finir comme le Taureau a eu, comme le Verseau a eu, non. On est le Gémox, hein, on a le X au cul. Et oui, Gémeaux, car aujourd'hui, c'est l'amour qui prime. Aujourd'hui, oh, le travail, écoutez, le travail, pour ceux qui en ont, ça se déroulera normalement, pour ceux qui n'en ont pas, eh bien, ils n'en trouveront pas. Tandis que l'amour, aujourd'hui, dans le Gémeaux, je le vois, hein, je le vois, c'est marqué ici, le Gémeaux, là, l'amour, vous suintez d'amour, Gémox. Ce sera donc une journée particulièrement placée sous le signe de la relation à deux, de la relation amoureuse. Je m'excite. Bien joué, papa. Tu m'as bien repris, papa. Cancer, oui, je l'ai vu, hein, cette nuit, vers 2-3 heures du matin, j'ai été réveillé, cancer, et l'astre m'a parlé. L'astre me parlait de vous, cancer. Je vous tire une carte. Cancer, je vous tire une carte immédiatement, ne bougez pas. C'est important, c'est un moment important de cet horoscope, le cancer. Oui, l'acceptation, cancer. Je vous reparlerai de ces 5 phases de la douleur lorsque le moment sera venu. Je vous rappelle que j'ai quand même été... oui, Francis, j'ai été élu astrologue de l'année sur Neptune, Francis. Oui, c'était pour le cancer aujourd'hui, donc une journée un petit peu particulière, mais qui pourrait virer sordide. Surveillez-vous, cancer, on marque une petite pause.
5: Tu vois, j'ai pas crié, là. Hein?
1: Non, parce que vous me dites que tu cries tout ça, alors... Bon, là, je vous fais un truc, mais bon... On s'emmerde. Hein?
4: Papa, doucement, quand même, avec la musique derrière, oh! Ouais, doucement.
1: Suite de cet horoscope, bonjour, est-ce que je l'ai dit, je ne sais plus, donc nous allons attaquer par bon appétit. Il est 7h26, les lions pénètrent dans notre univers, le lion aujourd'hui c'est l'ingéniosité bien sûr, tout le talent, l'imagination lionnaire, dirais-je, pour faire un petit rapport à lunaire, ce sera aujourd'hui lionnaire, vous serez magnifique à partir de, écoutez, 8h, 9h, 10h, 18h, 19h, 27h, 28h, les lions, vous êtes sublime. Attention, quand même, surveillez un petit peu le côté santé, lion. Sentez-moi ça. Et bien sûr, la Vierge, vous idéalisez trop l'être aimé, la Vierge. Vous comprenez, vous, je ne sais pas ce que... Écoutez, hop, Vierge, je ne vais pas plus loin. C'est la carte. Attention, c'est la carte malheur. Attention, vous tirez la carte malheur. Vas-y, Francis, tire une carte. Oui, je sais que t'es amoureux. Francis nous tire la liberté, Vierge. Oui, la liberté, c'est ce après quoi vous courez. Mais il est sérieux, cet horoscope. Jamais un horoscope n'était aussi sérieux, Vierge. La liberté, celle après laquelle vous courez, cette liberté, chérie Vierge. Eh bien, vous ne l'aurez pas aujourd'hui. C'est pas pour aujourd'hui, Vierge. Il faudra encore patienter un tout petit peu. Est-ce que nous sommes au quatrième signe du deuxième cycle? C'est magnifique, le quatrième signe du deuxième cycle. Il me manque quelque chose encore. La balance. Ah, la balance, calme et patience en ce moment, balance, oui, toujours un petit peu stressé, un petit peu actif, mais aujourd'hui, calme et patience, avec, devinez quoi, avec, oui, l'intervention de la gendarmerie nationale dans votre salle de bain à 13h45, très exactement, ce qui relancera un petit peu cette journée terne, hein, balance, et vous verrez qu'après cette intervention énergique du GIGN, eh bien, vous devrez normalement retrouver des sensations tout à fait sympathique pour vous, balance, hein? Voilà. Eh bien, on va finir par le scorpion pour cette deuxième couche, je vous le rappelle. C'est un peu la lasagne sonore, hein, l'horoscope, une couche de ceci, un peu de musique à papa, une couche de cela. Et normalement, on se retrouve avec un programme tout à fait conséquent. Scorpion, qu'est-ce que je vois pour vous, scorpion? Ouh, attention, scorpion. Ouh là là là, attendez, hop, scorpion, on me demande d'aller chercher. Je vais chercher très loin la carte scorpion pour vous. Je la sors. Oh là là. Oui, c'est beau, c'est là, générosité scorpion, bravo, générosité scorpion, et je vais même peut-être aller plus loin pour vous scorpion, je regarde ce qui se passe pour vous dans le domaine de la, oui, attention, la vie thérapeutique scorpion, une maladie spécifique à ce signe pourrait voir le jour chez vous aujourd'hui, donc surveillez-vous au niveau santé, bravo scorpion, à toi papa. Ah là, oui, là, oui, ah là, tu me fends. Ça suffit, ouais, mais bon, c'est bon. Non. Sagittaire, bonjour. Bonjour à tous les Sagittaires. Tu es Sagittaire, tu t'appelles Henri, tu as 43 ans. Eh bien, sache qu'aujourd'hui, c'est une grande nouvelle. Une très, très grande nouvelle qui va... Oui, oui. Alors, ça va être magnifique. Ça se passera aux alentours. Écoutez, je ne peux pas le dire précisément, mais oh, ça va être magnifique. Pour vous, Sagittaire, aujourd'hui, c'est la journée à marquer d'une pierre blanche. Pour tout vous dire, je ne sais absolument pas du tout ce qui va vous arriver parce qu'en fait, on m'a foulé la fille. C'est toi qui as la fille, je pense, si c'est une Sagittaire. Parce que je n'ai... Non. Je me sens là, perdu. Alors, ben, écoutez, on va enchaîner directement sur... écoutez, aujourd'hui, j'ai envie de l'appeler comme ça, ce con de Capricorne. Il a tout pour réussir. Et pourtant, monsieur fait tout pour tout louper. Alors, au niveau santé, bien évidemment, il chopera quelque chose de sale. En amour, eh bien, ce sera soit la séparation, soit la veste supplémentaire. Et en ce qui concerne le travail, Capricorne, eh bien, écoutez, vos supérieurs seront dégoûtés de votre travail. En fait, c'est une journée très sale hein, pour le Capricorne. Et pourtant, je ne comprends pas comment vous démerdez, Capricorne. Vous avez tout pour réussir. Ça devient pénible. Alors, on me demande de broder pour le Verseau. Ce qui est un petit peu dommage, parce que le Verseau, je n'avais pas grand-chose hein, pour vous, Verseau. Aujourd'hui, vous laissez aller, Verseau. Attention. Attention, point trop n'en faut, Verseau. Vous vous laissez aller, vous laissez filer. Vous êtes un petit peu moins attentionné dans votre travail. En amour, vous ne voyez plus les signes. Attention, Verseau, je vous l'ai dit. Encore une fois, mais ce sera la dernière. Vous vous laissez aller. Et ce n'est pas bien.
6: Il y a quand même des sacrés insectes dans ce studio.
1: Et pour finir, vous voyez, nous allons finir en beauté à la poiscaille. Avec la soupe des poissons. On va un peu rigoler à la soupe des poissons. Hein, le poisson est bien, il a le vent en poupe, le poisson. Eh oui, le vent en poupe, il est nageoire, toute nageoire dehors. Il frétille, le poisson à gauche, à droite, il s'éclate. C'est la belle vie pour celui-ci, mais ça ne durera pas. Eh non, c'est ça avec le poisson, c'est-à-dire qu'il démarre fort, hein, vous voyez, il est à fond dans le début de journée. Puis ensuite, il y a un petit coup de mou avec notamment une terrible, terrible... Oh là là, oh, oh la joie. Écoutez... Vera, couchez-vous tôt aussi. Passons, couchez-vous tôt. Et normalement, la journée se passera bien. C'était l'horoscope de cette journée. Tu vois, je n'ai pas crié, Francis. Non, je n'ai pas. J'ai tenu compte des insultes.

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0: C'est une histoire assez curieuse. Amélie n'avait jamais rien voulu savoir avec un blanc. Au bout de 15 ans de fidélité conjugale, elle a marché avec un nègre.
1: Comment, avec un nègre?
0: Oui, un petit porteur de parasol. Un cadeau de Louis XV amoureux. Sacré Louis XV. Mon arrière-grand-maman n'avait pas de tempérament. Et bien qu'elle fût très belle, elle était fidèle. Pas une fois elle ne trompa mon arrière-grand-papa. Oui, c'était une vertu, comme on n'en voit plus. Mais depuis la du Barry, la grande mode à Paris était d'avoir un petit nègre de Tahiti. Roi Louis XV, très galant, quand vint le jour de l'an, on offrit un aussi à Amélie. C'était un petit nègre au cousquet de rigolo. Il avait dit l'histoire de jolies dents blanches dans une bouche toute noire. Quand Amélie recevait, c'est lui qui servait. Et le joli négrillon passait les bonbons en disant aux gens, y a bon.
1: Mais dites donc, elle est banale votre histoire.
0: Oui, mais attendez, c'est pas fini. Oui, mais un soir qu'Amélie allait pour se mettre au lit, en retirant sa chemise, elle vit surprise, au milieu de ses draps blancs, le petit nègre tremblant, qui lui dit, moi, y'en a froid, toi, réchauffez-moi. Elle entra, vous pouvez le croire, dans une colère noire, mais sa colère finit, elle entra dans le lit. N'ayant pas le cœur inhumain, elle réchauffa le gamin. Vous devinez après ça, ce qui se passa. Amélie et son négro furent méli-mélo,

0: de son édrillon, elle criait dans le noir, y a bon.
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3: Bonjour, ici Pascal Lord, bienvenue dans Il n'y a pas d'âge, avec aujourd'hui une nouvelle chronique autour du thème du vieillissement sous toutes ses formes, ses couleurs, ses mouvements, son impact sur la société. Aujourd'hui, je vais vous parler de l'extraordinaire chef d'orchestre française, Claire Gibeau, qui, âgée désormais de 80 ans, a fondé il y a 4 ans le concours La Maestra, dont la 4e édition s'est tenue à la Philharmonie de Paris fin février dernier. Claire Gibeau est née au Mans en 1945, d'un père professeur de solfège au conservatoire de sa ville natale, où elle a fait par la suite l'apprentissage du violon. Elle remporte en 1958 un premier prix dans sa discipline instrumentale et en musique de chambre, puis poursuit ses études musicales au Conservatoire National Supérieur de Musique de Paris, où elle obtient les premiers prix d'harmonie, de fugue, de contrepoint, d'esthétique et d'histoire de la musique en 1968 et le premier prix de direction d'orchestre en 1969. On peut véritablement qualifier son parcours de pionnier puisqu'elle s'est imposée dans un univers presque exclusivement dominé par les hommes. Ainsi, son itinéraire ne reflète pas seulement une réussite individuelle, mais il met le curseur sur les résistances profondes qui structurent encore et toujours le monde symphonique. Elle accède très tôt à des postes prestigieux et devient notamment la première femme à diriger à la Scala de Milan. Très consciente de sa chance, elle sait qu'en réalité, les femmes chefs d'orchestre restent marginales. Leur invisibilité persiste malgré l'existence de très nombreux talents. Ainsi, Claire Gibeau décide de fonder en 2020 le concours La Maestra, en partenariat avec la Philharmonie de Paris et le Paris Mozart Orchestra qu'elle a elle-même créé. Pour elle, il s'agissait d'une nécessité, sachant que les conservatoires forment autant, sinon plus, de femmes que d'hommes, alors que les postes de direction d'orchestre restent massivement occupés par des hommes. Ce déséquilibre ne s'explique ni par le mérite ni par le niveau, mais par des mécanismes plus diffus, réseaux fermés, habitudes de programmation, représentation persistante du chef d'orchestre comme figure d'autorité virile. La Maestra vient précisément contrecarrer cet ordre établi. En offrant une scène internationale exclusivement dédiée aux chefs d'orchestre femmes, le concours ne crée pas une exception, mais corrige une invisibilité. Il ne s'agit pas de privilégier, mais de rendre visible ce qui ne l'était pas. Et surtout, il ne s'arrête pas à la compétition. Il met en place un accompagnement durable, avec des résidences, du mentorat, des engagements, condition essentielle pour transformer une reconnaissance ponctuelle en véritable carrière. Le geste de Claire Gibeau est donc double. Il est artistique, bien sûr, puisqu'il s'agit de faire émerger de nouvelles interprétations, de nouvelles sensibilités, mais il est aussi structurel et politique. Il interroge les critères même de légitimité dans le monde de la musique classique. Claire Gibeau, en fondant la Maestra, ne crée pas seulement un concours, elle construit un outil de transformation. Là où son propre parcours a été marqué par l'exception et la difficulté, elle œuvre à faire de la présence des femmes à la tête des orchestres non plus une anomalie remarquable, mais une évidence. Claire Gibeau fait partie de ces figures rares dont le parcours ne cesse de se redéployer avec le temps. À 80 ans, elle continue non seulement d'être active, mais d'initier des transformations profondes dans le monde musical. Cette longévité engagée n'a rien d'anodin. Dans le champ de la direction d'orchestre, où des carrières sont souvent associées à des figures masculines installées et où les femmes ont historiquement eu plus de difficultés à durer, une telle présence à cet âge reste peu commune. Son itinéraire prend aujourd'hui une dimension supplémentaire. Il ne s'agit plus seulement d'avoir ouvert des portes, mais de continuer à agir, à un âge où beaucoup se retirent, et c'est là que réside une forme de déplacement silencieux des normes, non seulement celles liées au genre, mais aussi celles liées à l'âge. Il faut dire que dans de nombreux domaines artistiques, et particulièrement dans la musique classique, les femmes subissent une double invisibilisation avec l'âge. Déjà minoritaires, elles deviennent encore moins visibles en vieillissant. Le fait qu'une femme de 80 ans prenne l'initiative de créer un concours international constitue en soi un geste fort. Ce que révèle la maestra, au-delà de son objectif immédiat, c'est donc aussi une autre manière de concevoir le temps des femmes dans la création. Non plus comme une trajectoire limitée, soumise à des injonctions de visibilité ou de retrait, mais comme une continuité active. En cela, Claire Gibault ne se contente pas de lutter contre les inégalités de genre, elle déplace également les représentations liées à l'âge, en incarnant une autorité artistique qui ne s'épuise pas, mais se transforme. Ainsi, son engagement tardif n'est pas un simple prolongement de carrière, il en constitue peut-être l'un des moments les plus décisifs. À travers lui, elle montre que la capacité d'agir, de créer et de transformer les structures ne connaît pas de seuil fixe et que parfois, c'est précisément avec le temps que cette capacité trouve toute sa portée. C'était une chronique de Pascal Lord. Je vous retrouve très vite sur les ondes.

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1: Isabelle Hesch, Jocelyne Boucaud, bonjour.
2: Bonjour.
1: Vous êtes respectivement, Isabelle, donc coprésidente d'Hold Up Occitanie, l'antenne toulousaine, chargée des relations extérieures. Et vous, Jocelyne, vous êtes également vice-présidente d'Hold Up Occitanie, chargée des coprésidentes, chargée des dossiers, projets spécifiques. On va en parler. Pour commencer, tout simplement, chacune pourra donner sa version, disons, de l'histoire d'Hold Up, mais on ne peut pas ne pas revenir sur la genèse de la création de cette association qui va, dans 2 ans, fêter ses 20 ans, si j'ai bien compris, Isabelle. Racontez-nous cette histoire.
2: Oui, alors c'est l'association Hold Up, tout court, c'est-à-dire que l'association parisienne, qui a été créée alors donc 2008, ça va faire bientôt 20 ans, et c'est une association qui a été créée par des membres de l'école des grands-parents, qui avaient fait l'école des parents, l'école des grands-parents, et à un moment donné, ils se sont rendus compte, alors c'est Marie-Françoise Fuchs qui a été la présidente qui a créé Hold Up, s'est dit qu'il fallait vraiment réfléchir sur la question des vieux et des vieilles dans la société. Donc voilà, c'est comme ça que ça a été créé en 2008.
3: Oui, avec un slogan qu'on a repris, hein, vieux debout, vieux mais debout.
1: Et puis aussi, plus si jeune, mais pas si vieux.
3: Voilà, ouais. C'est ça.
1: C'est donc un entre-deux, entre deux phases de la vie, peut-être.
2: C'est-à-dire que ce qui est amusant, c'est qu'au départ, Hold Up, Paris, c'était des femmes et des hommes de plus de 75 ans. Et puis, finalement, en se disant, on rentre dans le grand âge, voilà, un peu avec cette idée qu'à partir de 75 ans, on rentrait dans le grand âge. Et en fait, maintenant, ça s'est beaucoup plus élargi. C'est-à-dire qu'on va plutôt vers des gens, même qui, à la retraite, se disent, j'ai envie aussi de mobiliser, de réfléchir sur tout ce qui se passe sur la vieillesse. Donc, l'association, ce que je voulais dire, c'est que l'association parisienne, comme c'est des gens qui venaient de l'école des parents et des grands-parents, est très fondée sur la création de groupes de parole. Et que toute la réflexion, elle est toujours basée sur ce que pensent réellement les vieux et les vieilles de ce qui se passe et ce qu'elles vivent ou ce qu'ils vivent réellement sur tout un tas de sujets. Ça, je crois que c'est le point fort de Hold Up, c'est ce côté groupe de parole et c'est très lié à leur histoire. Voilà.
3: Par rapport à des thèmes qui fixent. Alors nous, on fait circuler la parole. Parce que c'est important justement que... Alors on veut aussi que les vieux changent de regard sur eux-mêmes et que la société change aussi de regard sur nous. Mais en ce qui concerne le changement de regard des vieux sur eux-mêmes, c'est important de ne pas perdre la parole. Et donc on n'a pas véritablement, nous, sur Hold Up Oc, des groupes de parole, mais on a par exemple une tertulia, une fois par mois avec un thème donné.
1: Donc une discussion.
3: Une discussion
1: un
3: libre.
1: Un thème qui vient du langage taurin,
3: oui,
1: d'ailleurs.
3: Oui, c'est ça, exactement. Oui.
2: C'est tout
3: ça.
2: À fait ça.
3: C'est ça, on n'est pas à Toulouse
1: par hasard.
3: Voilà, et puis on a aussi un autre atelier qui s'appelle Contribution directe, ou sur des thèmes proposés par les adhérents, parce qu'on tient beaucoup aussi à ce que l'activité de l'association vienne aussi des adhérents. Que ce ne soit pas vertical, qu'on peut proposer, mais on sollicite beaucoup les propositions des adhérents.
1: Donc le cœur du fonctionnement d'Hold Up, c'est la parole, sont les groupes de discussion, alors à Paris principalement.
2: Mais nous aussi, c'est-à-dire qu'en fait, il y a deux choses. Jocelyne, tu disais changer le regard des vieux sur eux-mêmes. C'est-à-dire se dire que finalement, le fait d'être à la retraite, surtout ce mot, la retraite, un peu cette l'idée de mise à l'écart, c'est de se dire on est toujours capable de faire un certain nombre de choses. Donc avoir confiance un peu en ce qu'on est et ce qu'on sait faire, etc. Donc c'est donner la parole et l'apprendre aussi. Et ça, c'est vrai que les thématiques... quelqu'un nous dit j'ai envie de faire un atelier sur la santé. On a fait un atelier sur la santé, mais la personne qui nous l'a proposé, en l'occurrence c'était Luc, on a fait l'atelier et c'est lui qui le pilotait. C'est-à-dire qu'on n'est pas une association qui achète, entre guillemets, une prestation comme un club classique senior qui va dire, bah, tiens, je fais un cours de gym, un cours de ceci, un cours de cela, je vais faire un atelier d'écriture, un atelier... Et on demande à quelqu'un de l'extérieur de faire la prestation. Nous, on l'a fait nous-mêmes. Même si quelquefois c'est pas le grand spécialiste ou la grande spécialiste du sujet, cependant on le fait nous-mêmes et on apporte des éléments de réflexion qui sont de notre point de vue très importants parce que ça veut dire qu'on est en capacité de nous exprimer. Voilà, ça c'est le premier volet. Et le deuxième volet, c'est plus dans la société, être plus force de proposition ou de réflexion sur des grands thèmes qui sont liés à la vieillesse. Mais bon, peut-être on en parlera plus
1: tard. Absolument. Ouais. Vous vouliez rajouter quelque chose, Jocelyne ?
3: Oui, alors ça peut être lié à la vieillesse, mais ça peut être aussi plus large. Par exemple, on a participé, c'était il y a un an et demi, avec la fac en face, la fac de droit, à des marches exploratrices dans la ville pour voir un petit peu les sensations. On était avec des jeunes étudiants, il y avait des femmes d'un côté, des hommes de l'autre, et on était nous aussi représentantes des vieilles. Donc c'était intéressant aussi, on était un peu dans de l'intergénérationnel en fait, pour un petit peu discuter et échanger sur les perceptions de ce qu'on peut avoir dans la ville. Est-ce qu'on est en danger? Est-ce qu'on se sent bien sur telle ou telle place, à tel endroit? Enfin bon, c'était très très intéressant, mais on fait plein de choses.
1: Et qu'est-ce qu'il en est ressorti justement de cette marche exploratrice? Est-ce que les jeunes générations, par exemple, vous ont dit à la fin, ah ben oui, nous, on n'avait pas perçu que tel endroit de la ville pouvait être stressant ou dangereux pour une... Comment ça s'est passé? Qu'est-ce qui en est ressorti?
3: Eh ben, c'est plutôt l'inverse.
2: C'est l'inverse,
3: oui. C'est plutôt l'inverse. Tu veux...
2: Ben, en fait, c'était dans le cadre d'un travail du CODEV qui était une saisine du CODEV.
1: Le CODEV, on rappelle.
2: Alors, le CODEV, c'est le comité de développement. Donc, c'est un organe de Toulouse Métropole et c'est un organe, on va dire, de démocratie participative obligatoire, etc. Et là, il y avait une demande qui était que les femmes dans l'espace public, le genre et espace public, je crois que c'était le vrai terme. Et donc, il y a une équipe de jeunes femmes assez remarquables qui ont pris en charge le thème, qui ont réfléchi à tout un tas de choses et ont décidé de faire une grande journée sur ce sujet et de faire ces marches exploratoires, plutôt d'ailleurs dans le quartier par ici. Et c'était vraiment intéressant parce qu'on s'est rendu compte qu'on avait souvent les mêmes préoccupations. C'est-à-dire que, je prends un cas tout bête, mais vous prenez une rue, vous avez 3-4 poubelles sur la rue, nous, c'est pas forcément facile, il faut redescendre, enfin bon, voilà. Et pour des jeunes femmes ou des jeunes hommes, d'ailleurs, avec une poussette, et ben, c'est galère aussi. Donc, vous voyez, petit à petit, on s'aperçoit qu'en travaillant ensemble, on a un intérêt parce qu'on traite un peu des problèmes qui sont proches. Et ça, c'était vraiment étonnant de retrouver des proximités. Ouais. Par exemple, nous, on pouvait dire, ah ben moi, là, j'ai peur, mais je ne sors pas beaucoup. Il y avait une jeune femme qui était dans mon groupe, elle disait, ah là là, moi, j'ai très peur, là, quand je me balade la nuit.
1: Oui, mais ça, c'est la question, effectivement. Bah, femme dans l'espace public, mais vieux dans l'espace public. Bah, comment vous avez recoupé le...
2: Bah, ce n'était pas à l'origine vieux dans l'espace public. Mais ce qui était intéressant, c'est qu'on s'est rendu compte que dans les réflexions qu'on faisait en marchant, eh ben, ça se regroupait, ça se recoupait. C'est-à-dire quand on disait, moi je disais, je ne sais plus ce qu'il y avait, je disais, ah bah tiens, il y a un truc idiot, c'est les toilettes. À un moment, je passe à côté des toilettes, je dis, ah ben il y a des toilettes publiques, en plus celles-là, elles sont propres. Et les gens qui étaient là, il y avait un jeune homme et il y avait une jeune femme qui me dit, ah oui, non mais c'est vrai, je n'y avais pas pensé, mais c'est vrai que pour nous, ce n'est pas facile les toilettes, etc. Alors que, bon, ça paraît anodin. Mais cependant, on sait qu'à un moment donné, je sais qu'il y avait un projet d'enlever les toilettes parce que ça coûtait cher. Ben non, c'est plutôt bien. Enfin, vous voyez, ces genres de petites choses comme ça qui ne sont pas si petites que ça.
3: Oui, alors on n'était pas dans le même groupe. Hein. Moi, je n'ai pas eu du tout les mêmes sensations. Moi, j'ai été très étonnée parce que bon, je suis du quartier. Mais moi, je n'ai pas peur.
1: On rappelle qu'on est dans plein centre-ville de Toulouse, oui, dans le quartier Arnaud de l'université, voilà, entre Arnaud Bernard
3: et le Capitole
1: de l'Arsenal. Quoi.
3: Voilà, on pense, c'est ça. Et justement, dans mon groupe, il y avait beaucoup de jeunes femmes et elles étaient dans une sensation vraiment de d'insécurité. Et moi, ça m'a frappée parce que je n'ai pas du tout cette sensation-là. Et je pense que c'était intéressant aussi à entendre, parce que c'est probablement aussi elles qui sont plus en danger ou en insécurité réelle dans la ville. Que bon, des personnes plus âgées,
2: on sent moins aussi, ouais. Peut-être.
3: Non,
2: c'est vrai. C'est vrai.
3: Non. Mais c'est ça la leçon que j'ai retenue, c'est de me dire il y a une génération qui subit de plein fouet quelque chose d'une évolution sociale que je n'ai pas vécu à ce point-là.
1: Ouais. Je reviens sur un élément qui est mis en avant dans l'histoire de la création d'Hold Up, c'était que l'association s'adressait aux personnes autour de la deuxième étape de la retraite. Ouais. Mais vous disiez aujourd'hui, Isabelle, que cette catégorie-là s'est élargie, avec peut-être un rajeunissement aussi des adhérents. On a une vision aujourd'hui plus extensive de l'entrée en vieillesse.
2: Oui. Enfin, je pense que, en tous les cas, je ne sais pas si c'est une vision extensive, mais c'est que des gens qui nous rejoignent à Hold Up, que ce soit ici ou à Paris, il y a des gens plus jeunes. Et par contre, ce qui est intéressant, c'est quand il y a des gens plus âgés, par exemple, c'est vrai qu'on est dans une période où on va avoir des centenaires, beaucoup plus de centenaires, etc. C'est-à-dire que c'est un phénomène de société incroyable, cette histoire de la vieillesse. Du coup, par exemple, à Paris, il y a des groupes spécifiques de gens qui ont plus de 90 ans et qui se posent un certain nombre de questions qui, nous, pour le moment, ne nous intéressent pas. Mais ce qui est intéressant avec Hold Up, c'est que c'est ouvert. Donc on dit, même on a eu des jeunes, mais l'idée des jeunes, c'est plutôt ils vont nous aider à faire une étude, une recherche, etc. Mais c'est vraiment un collectif de personnes âgées, de vieux et de vieilles, qui ont envie de faire des choses et de réfléchir surtout à ce qui se passe dans la société vis-à-vis de nous, mais aussi dans la société globalement.
3: Oui, mais Isa, en même temps, c'est quelque chose qui nous traverse parce qu'on a un certain nombre aussi d'adhérents qui sont plus âgés, qui ont dépassé les 80, voire qui abordent les 90 ans et qu'on ne voit plus.
2: Bah oui.
3: Et donc, on est en train là vraiment de réfléchir sur comment continuer à les intégrer et continuer à faire qu'on puisse rester en contact et qu'ils puissent rester en contact avec nous.
1: Oui, vous ne les voyez plus pour des questions de perte d'autonomie ou parce qu'ils se sont lassés, je ne sais pas.
3: Non.
2: Ceux qui sont lassés, je dirais que ce n'est pas grave, c'est-à-dire qu'ils sont c'est leur allant pour nous, mais ce n'est pas grave. C'est un choix. Par contre, on sait qu'on a des adhérents qu'on connaît qui ne peuvent plus venir parce qu'ils sont dépendants et donc ils ne peuvent pas venir à nos réunions, etc. Alors on a essayé d'en faire chez eux, mais ce n'est pas si simple que ça. Ouais. Donc voilà. Mais c'est vrai qu'il y a toute une palette d'activités qu'on mène au sein de Hold Up qui évoluent. Par exemple, je prends un exemple qui était... On a fait du théâtre, on a joué deux pièces de théâtre. Et c'est venu un peu comme ça, par hasard. C'est-à-dire qu'on n'a jamais dit « Hold Up, c'est un atelier de théâtre ». Non, c'est un jour, quelqu'un est venu nous voir, une jeune metteur en scène, en nous disant « Voilà, je voudrais recueillir des paroles de vieux, je veux faire une pièce, qu'est-ce que vous en pensez ?» Et on a pu le faire. Et là, on l'a fait. C'est ça qui est aussi, je trouve, chouette, c'est qu'on n'est pas bloqué dans une thématique, dans une activité. C'est juste que s'il y a une envie qu'elle nous paraît cohérente, parole des vieux, c'était vraiment cohérent pour nous, ça nous parlait et ça nous paraissait logique, on y va. Et ça, c'est chouette parce que c'est de se dire on y va, ça veut dire on peut le faire. Ça paraît idiot, mais c'est, à un moment donné, on se pose des fois des questions sur notre mobilité, etc. On se dit on peut le faire, et ça, c'est cool.
1: Je reviens sur un des slogans de l'association dont on a parlé, hein, plus si jeune mais pas si vieux. Est-ce qu'aujourd'hui, et je vais vous poser la question en faisant écho au groupe de la Ménardière qu'on est allé voir dans le cadre de cette émission, est-ce que vous avez l'impression qu'on est vieux plus jeune parce qu'on s'interroge davantage sur ce que ça va devenir plus tard, puisque à la Ménardière, il y a alors il n'y en a pas beaucoup, mais quelques sociétaires qui n'ont pas encore 60 ans. Alors, c'est encore jeune. Est-ce qu'on se projette déjà, est-ce que vous avez la sensation depuis quelques années que on se projette plus facilement sur cette réflexion-là face effectivement au tsunami de vieux qui va arriver? C'est une expression qu'on emploie beaucoup dans la presse aujourd'hui. On y reviendra à propos du plan grand âge qui a encore été une fois ajourné. Mais est-ce qu'on est décomplexé par rapport à ça? Isabelle.
2: Je ne sais pas si on est décomplexé. Je crois que le cas particulier de la Bénardière, c'est que aussi c'est le côté habitat participatif, collectif, c'est-à-dire qu'avec l'entraide, etc. Alors c'est quand même particulier et c'est vraiment très, très, très, très intéressant. Si on prend nos cas, ton cas particulier, moi si je prends mon cas particulier, c'est vraiment après ma retraite. Et un bon moment après ma retraite que je me suis dit, je sais que j'ai écrit à Hold Up Paris en leur disant mais il n'y a pas un Hold Up à Toulouse, etc. Mais c'était bien quelques années après ma retraite. Donc j'étais au-delà de 60 et quelques. Donc voilà, je ne sais pas. Ça, je ne sais pas. Moi, je n'ai pas tellement remarqué ça.
3: Moi, je pense qu'au regard des discussions et des débats qu'on peut avoir, moi, je crois qu'il y a encore quand même quelque chose de tabou autour de cette question de l'âge et que je crois que dans nos têtes, je peux dire nos, on recule encore véritablement à la réflexion sur cet homme-là. Je crois qu'on ne se sent pas trop vieux quand on entre à Hold Up. C'est au fur et à mesure du temps qui passe que la question peut se poser et que donc on peut avoir des questionnements sur ça, mais moi je pense que pas trop.
1: Je vous pose cette question parce que depuis quelques années Antoine Decaune a créé la revue revue Vieux. Patrick Mahé ici qui est correspondant local du Conseil national autoproclamé de la vieillesse. Rien que ce titre-là montre que bon, on n'a plus honte d'être vieux d'une certaine manière. Et la revue Vieux, donc créée par Antoine Decaune, montre que bon, on peut tout à fait assumer ça et presque le revendiquer. Ouais. Ça vous paraît pas être un changement évidemment positif ?
3: Ça oui. Revendiquer, c'est pour ça qu'on dit vieux et qu'on assume le terme vieux ou vieille et qu'on ne veut pas se faire appeler senior. Ça, c'est aussi une de nos particularités. Oui, je pense sur la revendication à être que vieux, c'est pas une tare. Que vieux, c'est un état d'aventure humaine. Mais oui, ça je pense que oui. Oui.
1: Ça a un peu changé.
3: Ah oui, ça a changé.
2: Oui, ça a un peu changé. Ça, oui. Mais parce que le fait est que les gens sont quand même plus physiquement
3: plus en forme
2: et donc plus et ose prendre la parole. Mais c'est vrai que par contre, la revue Vieux, moi, ce qui m'amuse, c'est que c'est des jeunes qui d'un seul coup découvrent qu'ils sont vieux. Et ça, je trouve ça drôle, parce que quand j'ai entendu Decaune, puisqu'il avait une interview, ça me fait rire. Je dis, ah non, mais mon gars, tu découvres que t'es vieux. Bah ouais, bah, c'est ça la vie.
1: C'est presque rock'n'roll, ça va devenir tendance.
2: Mais moi, je trouve ça émouvant en plus, parce que c'est comme s'il avait cette idée qu'il serait toujours jeune. Puis d'un coup, moi, j'ai vu une interview de lui, c'était drôle. Et bon, mais voilà. Mais à Hold Up, bon, bah, on est peut-être pas... Enfin, si, on est rock'n'roll quand même, mais je sais pas, j'ai l'impression que quand même, ça arrive après la retraite quand même, cette question de... Et c'est vrai que la Ménardière ou l'habitat participatif, c'est autre chose. C'est la volonté d'être dans un endroit qui est sur des échanges, etc., avec un habitat où il y a de la coopération entre les gens. C'est quand même un autre... Une autre chose.
1: Et une interview d'Antoine Decaune qu'on peut, entre autres, retrouver sur le site d'Hold Up
2: oui.
1: Avec toute une batterie de vidéos
2: différents
1: thèmes
2: choses,
1: qui sont mises en ligne. D'ailleurs, pour revenir aux activités d'Hold Up, que ce soit à Toulouse ou à Paris, le comité scientifique, il faut quand même en parler, ça c'est très important. Au-delà des ateliers et des discussions, il y a quand même aussi des recherches qui sont menées, Isabelle.
2: Oui, alors c'est des recherches qui sont menées. Alors là, c'est beaucoup Paris qui fait ça, parce que là, il y a le comité scientifique qui est piloté encore par Marie-Françoise Fuchs, où elle associe des chercheurs, etc. Et il y a un groupe qui travaille avec l'Europe sur toutes ces questions, sur l'agisme, enfin sur aging et tout ça. Donc ça, effectivement, et ça leur permet de réfléchir à des thématiques qu'on pourra traiter ou travailler. Par exemple, il y a eu un travail sur les EHPAD, mais ça s'est fait avec les adhérents. C'est-à-dire que ce sont des adhérents qui vont en immersion et on rencontre à travers l'étude qui est faite avec des chercheurs, des gens qui aident, qui sont financés pour le coup pour travailler ça. Et là, Paris a les moyens de faire. Mais nous, on est associés à ce genre d'études. Sur la question des solitudes, puisque vous voyez la question de la solitude, des solitudes, des adhérents qu'on ne voit plus, nous, on s'en rend compte. on en a parlé avec Paris. On sent que Paris va vraisemblablement essayer de travailler sur ces sujets-là. Alors, avec, c'est une question de moyens après. Mais pareil, je prends aussi un sujet qui est le permis de conduire, hein, l'histoire du nouveau permis de conduire, parce qu'il y, y a une personne de Hold Up Paris qui fait partie du groupe de l'équipe sur la sécurité routière pour apporter la parole des vieux sur ce sujet-là, c'est-à-dire qu'est-ce que ça va avoir comme effet, comment, qu'est-ce qu'on peut faire, quelles sont les préconisations notamment, et puis qu'est-ce qu'on peut dire sur le type d'examen, etc. Donc vous voyez, là... C'est les gens qui travaillent sur la sécurité routière qui se disent, tiens, il y a hold-up, on va les associer à la réflexion. Vous voyez, donc ça, c'est... Et le comité scientifique, moi, nous, on n'y est pas en tant que Toulouse, mais c'est vraiment une équipe qui existe depuis le début, avec cette volonté que quand il y a des recherches sur des sujets, que ce soit, qu'il y ait une rigueur scientifique.
1: Donc la réflexion est en cours de route.
3: Elle va commencer.
2: Pour nous, elle commence à Toulouse. Pour Paris, c'est moins... il y a beaucoup de transports en commun, etc. Mais ça me fait penser qu'on a un slogan qu'on partage aussi avec le CNAV, c'est rien pour nous sans nous. C'est-à-dire que effectivement, souvent, et c'est ce sur quoi ou contre quoi on se révolte un peu, c'est de se dire attention, arrêtez de vouloir notre bien, quoi. Alors là, le permis de conduire, c'est le bien de la société. Mais on ne prend pas le gaz hilarant, là, on ne prend pas le truc. On n'est pas spécialiste de ça. Or, il y a beaucoup d'accidents qui sont liés à la vitesse, etc. Souvent, les gens, les personnes âgées, surtout en campagne, ils font le même trajet. C'est-à-dire des petits trajets parce que c'est obligatoire aller faire des courses, des choses comme ça. Ça ne veut pas dire qu'il n'y a pas de risque, hein. Mais l'idée, c'est de se dire, attention, il faut qu'on soit présent. Et là, ce qui est bien avec Hold Up, je dis Paris, auquel on est souvent associé sur certaines études, etc., c'est que on part toujours de la parole, de la réflexion, de l'analyse, etc., des vieux, même les enquêtes qui sont menées. Par exemple, il y a une très grosse enquête qui a été faite par Paris, qui s'appelait, à laquelle on a participé, qui s'appelait « Quel lieu de vie pour nos vieux jours ?» Ça, c'est un gros travail où il y a eu plus de 1000 réponses. Et c'est intéressant parce que là, il y a le comité scientifique qui dit comment se fait l'enquête, quel questionnaire. Enfin, vous voyez, ça, c'est la puissance d'analyse, de réflexion de Hold Up Paris. Et puis après, il faut être présent dans les institutions, au niveau national, au niveau du ministère, sur tout ce qui est la solidarité, la vieillesse. Enfin, bon, bref, il faut être les mutuelles. Enfin, vous voyez, il y a plein de choses qui nous concernent et souvent on nous met à l'écart parce qu'on est trop, on est vieux, donc quand même les pauvres petits, on va s'occuper de... Non, vous occupez pas de nous. Nous, on veut pouvoir parler.
1: Très bien.
2: Enfin, c'est pas qu'on le fasse très bien, mais au moins on a des choses à dire. Bavarde comme on est, vous vous rendez compte.
3: Mais moi, il y a une idée de slogan qui me vient là. Rien pour nous sans nous, mais rien contre nous sans nous aussi.
2: Ah oui, c'est vrai aussi. Hein, c'est
3: je
2: très
3: pense
2: bien.
3: qu'il faut faire les deux.
2: Oui, t'as raison, c'est vrai.
1: À propos de réflexion et d'actualité, quelques mots sur le report, nouveau report du plan Grand Âge. Quel est votre sentiment, Isabelle Hesch, sur cette
2: Moi, j'ai l'impression que le plan Grand Âge, finalement, quand je suis arrivée Hold Up, on en parlait pas mal. Puis d'un seul coup, on n'en a plus du tout parlé. Puis après, ça devait sortir, là.
1: Alors, il faut le rappeler qu'il est un serpent de mer des deux mandats d'Emmanuel Macron,
2: voilà,
1: puisqu'il l'avait annoncé en 2017 ou 2018, je crois, et puis que ce plan a été constamment ajourné. Et la dernière justification en date, c'est le départ de la ministre qui était chargée de cette question. Je vous ai interrompu, mais...
2: Non, mais vous avez raison de repréciser. Mais c'est vrai que le plan Grand Âge, c'est quand même des réflexions à mener sur, la vieillesse, la grande vieillesse, qu'est-ce qui se passe, la fin de vie aussi, ça c'est des réflexions qui sont importantes. Donc il y a tous ces sujets-là. Et puis la prise en compte du financement, c'est-à-dire le fameux cinquième risque de la grande vieillesse. Comment on va financer cette dépendance qui coûtera forcément très cher? Et du coup, qu'est-ce qu'on fait? Et là, pour le coup, j'ai l'impression que ça... pas facile parce que ça va heurter. Il y a l'histoire de la sécurité sociale, la loi sur le
1: alors voilà, justement, en 2020, une nouvelle branche a été créée au sein de la sécurité sociale, donc sous l'égide de la Caisse nationale de solidarité pour l'autonomie, qui préconisait la création de 500 000 solutions de logement intermédiaire d'ici 2050. Donc, ce qui est quand même colossal.
2: 500 000. Et puis aussi, j'ai entendu récemment, alors je n'ai plus le nombre en tête, mais d'aide à domicile, de service à la personne, pardon. Et je ne sais plus le nom, mais c'était faramineux. On les a pas. Donc, vous voyez, ce plan, c'est un peu l'idée qu'on va faire quelque chose, il va se passer quelque chose, ça va être pris en charge, ça va être financé. Mais à mon avis, je pense qu'on ne sait pas comment ça va être financé. Enfin, je ne sais pas si tu es d'accord avec moi, mais moi, j'ai l'impression... D'ailleurs, je n'ai pas vu dans le DOP depuis quelque temps des prises de parole sur le sujet. Hein.
4: Non, moi, je pense...
1: J'en cite beaucoup.
4: Oui, je pense que dans la...
3: Je pense que on n'est pas dans une période favorable au développement de ce plan, parce qu'effectivement, ce que tu disais, hein, ça suppose des moyens... en tous les cas, je ne sais pas si on les a pour ça, on les a pour pas beaucoup de choses en ce moment. Donc, et je ne sais pas non plus au niveau politique quelle est la priorité faite à la question de l'âge et du grand âge. Je ne sais pas du tout si c'est une priorité.
1: Alors justement, est-ce que d'après vous, c'est une question de manque de moyens ou est-ce que c'est une question de manque de moyens et d'absence de réflexion?
3: Moi, je dirais en tous les cas, retard, peut-être pas absence de réflexion, retard sur la réflexion, manque d'ambition politique. C'est vrai qu'on est... Alors bon, on va s'engager sur des choses plus personnelles, mais on est quand même assez échaudés. Si on prend, alors ça n'a pas à voir avec les vieux, mais par exemple la santé mentale des jeunes.
2: Bah oui.
3: Où on en est là aujourd'hui, alors que c'est un fait social et une priorité absolument.
1: Avec des hôpitaux psychiatriques qui sont sursaturés.
3: Enfin bon, c'est
2: des gens dans la rue.
3: Donc je sais pas. Moi, je crois que je crains que ce soit du bricolage.
2: Ouais.
3: Mais bon, faisons confiance en l'avenir. Mais enfin, voilà, je
2: avec un risque de nous culpabiliser. C'est ça un peu, c'est pour ça qu'aussi, de nous culpabiliser en disant « mais vous vous rendez compte ?» Ça me fait penser au fric, un fric dingue. Mais de dire « vous vous rendez compte ce que ça va coûter ?» Et c'est vrai que c'est un problème. Moi, je pense beaucoup tout ce qui est service à la personne. C'est-à-dire qu'il y a un besoin d'aide. Il va y avoir un besoin énorme en termes de recrutement. Sauf que on a du mal à recruter parce que c'est souvent des métiers mal payés, etc., etc. Donc on se rend compte que ce truc, c'est énorme. C'est-à-dire, comme vous dites, c'est un serpent de mer, parce qu'à chaque fois qu'on commence à regarder ce serpent-là, eh ben on prend... Enfin, j'ai l'impression que les politiques prennent peur. C'est pour ça que nous, on se dit, on essaye de réfléchir à des solutions. Les solutions d'habitat, tout un tas d'idées qu'on essaye d'avoir... sur ce sujet. Et puis en plus, ça a percuté ce qui s'est passé autour des EHPAD. Donc en plus, il y a la question, qu'est-ce qu'on fait de tous ces lieux de vie qui existent, qui ont coûté certainement de l'argent, et comment on les fait évoluer, par exemple. Donc vous voyez, il y a tellement de choses, moi je trouve, dans ce plan grand âge, et puis dans le financement de ce plan-là, que... Je suis sûr qu'il y a d'autres priorités.
1: Avec le risque éventuel que ce ne soit que des acteurs privés qui tentent de s'emparer de ce marché-là, qui est encore une fois considérable. Oui. Juste un dernier chiffre qui est donné par l'INSEE, mais d'ici 2050, tu auras 700 000 nouveaux seniors, alors vieux, puisque c'est le terme senior, 700 000 nouveaux vieux en perte d'autonomie d'ici 2050. Voilà, donc ça donne une idée du chemin.
2: Donc 700 000, ça veut dire en termes de services, combien de personnes? J'ai entendu ça à la radio l'autre jour, je me suis dit, il en faut 700 000, il y en a 200 000. Quoi. Donc comment on recrute voilà, ça, on ne sait pas. Enfin, je pense que ça va être difficile. Alors, c'est pour ça que nous, on pense qu'il faut réfléchir, agir à des solutions. C'est-à-dire que, par exemple, Paris réfléchit et nous, il pense à la solution, par exemple, d'un habitat hybride. C'est-à-dire de se dire, est-ce que ça doit être... maintien à domicile parce que ça coûte moins cher. Est-ce que ça doit être EHPAD? Est-ce que ça doit être ça? C'est-à-dire essayer de trouver des solutions un peu plus, comment dire, plus fines, plus douces dans les intersections entre les différentes solutions. Parce qu'on s'aperçoit que, ben, à un moment, on dit « Ah, c'est fini, l'appartement, c'est plus possible. » Alors, bon, ben, on arrête l'appartement, hop là, on va à l'EHPAD. Réfléchissons à des nouvelles transitions, à des solutions qui existent ailleurs. En Belgique, ils font beaucoup de choses. Enfin, vous voyez, il y a une jeune équipe, là, Oustalada, qui était sur la table ronde, qui cherche à monter des solutions, des projets d'habitat différents. Bon, ben, nous, on a envie d'être au courant de tout ça et puis d'essayer de participer, d'amener notre grain de sel, si je puis dire.
3: Je voulais revenir sur la culpabilisation. Ça a déjà commencé. C'est-à-dire qu'on considère, ça y est, hein, ça sort au niveau de l'analyse. La place des vieux de notre génération, les boomers, on a eu une vie extraordinaire. On a les patrimoines les plus importants depuis jamais. Et donc, il faut qu'on paye quelque part. Il faut que, voilà.
1: C'est bon, vous vous êtes gavé, donc maintenant...
3: C'est ça, c'est ça. Donc la culpabilisation, elle est déjà là.
2: Oui, oui, oui.
3: Donc, voilà, c'est un peu l'expectative, on ne sait pas.
1: J'ai fait le tour des éléments que je voulais évoquer avec vous. Est-ce qu'il y a des points importants que j'aurais oublié de soulever, que ce soit par rapport à l'association ou par rapport à d'autres sujets d'actualité, puisque je vous ai vu avec différentes notes. Donc, voilà, s'il y a des éléments que vous souhaitez aborder, on peut tout à fait le faire.
2: Hein. Bah, on a une réflexion aussi sur la question de la santé. Parce que c'est vrai que, par exemple, on a commencé une étude, bon, elle évolue un peu de façon sur, par exemple, le lien entre une pathologie et l'agisme, c'est-à-dire la discrimination sur l'âge.
3: C'est une recherche. Hein.
2: Et c'était une recherche, oui, c'était une recherche, effectivement, avec l'INSERM, etc., sur les lombalgies. Donc, vous voyez, on a aussi, je pense que c'est aussi intéressant de se dire qu'on peut participer en tant qu'association Hold Up à ce type de travail, ce type de recherche, pour et souvent on est contacté alors par des jeunes, alors soit des par exemple on a une jeune thésarde là qu'on a vue au département qui est vraiment intéressante, qui dit bah, tiens, j'aimerais bien échanger avec vous, continuer à travailler avec vous pour avoir votre parole et essayer de comprendre comment ça fonctionne. Donc voyez, ça c'est, moi je trouve que ça c'est un point important qu'on ne retrouve pas forcément ailleurs, dans d'autres associations, c'est ce côté de volonté de réfléchir, d'essayer de trouver des solutions au-delà des ateliers qui sont chouettes, parce que c'est bien, parce qu'on se rend compte, parce qu'on se connaît, parce que voilà, bon, voilà. Et puis parce qu'on fait ce qu'on a envie de faire. Voilà. Hein. Mais il y a aussi cette volonté de réfléchir et sur des sujets qui sont certes les nôtres, mais pas que, parce que c'est des sujets de société. C'est-à-dire que là, il y a une réflexion que Paris fait sur les relations entre les grands-parents et les générations Z. Ils nous ont demandé si on pouvait un peu réfléchir avec eux, comment ça se passe, comment... Bon, vous voyez, c'est une question de vieux, c'est une question de comment il y a des liens qui se font dans la société entre les différentes générations. Et ça, c'est chouette. Voilà.
3: Oui, ce n'est pas une vision corporatiste.
1: Hein. Ce n'est pas encore un métier.
3: C'est ça. Mais c'est vrai aussi que, par exemple, on est intéressé, on a des liens très étroits avec ICOP et puis le Gérontopole. Et on nous a demandé aussi si on pouvait demander à nos adhérents de participer. Voilà.
1: Alors, ICOP, on rappelle, c'est un grand projet de technologie de pointe, hein, de sciences de pointe, qui est mené donc à l'Oncopole de Toulouse, sous l'égide évidemment du CHU.
3: CHU,
1: du
3: oui.
1: CHU
3: oui,
1: donc,
3: c'est pas l'Oncopole.
1: C'est donc sous le programme LSEDGE. Hein,
3: oui, c'est ça, exactement.
2: C'est un des grands, un pôle de recherche universitaire qui est vraiment...
3: Oui.
2: Il n'y en a pas tant que ça en France. Hein, donc,
3: oui. Donc, on est... alors, ce n'est pas qu'on est à l'affût, mais en tous les cas, là aussi, c'est important de porter notre vision des choses et ce qu'on peut avoir à dire nos interrogations aussi, hein, parce que...
2: Mais parce que je pense à un truc aussi, de ce qu'on fait aussi, qu'on essaye de faire autour de la santé, c'est aussi échanger de nos expériences et nos parcours. Par exemple, il y a un grand projet de l'équipe avec Cynthia Fleury, tout ça, les équipes parisiennes sur le savoir patient. Et donc là, on a un groupe qui réfléchit à comment être au cœur. Comment est-ce que le patient peut être au cœur, alors pas maîtrisé, mais au cœur de son parcours santé. Et là, c'est vraiment intéressant parce que ça veut dire comment on peut être acteur, c'est-à-dire au cœur, mais surtout acteur de son parcours santé, avec cette idée de tout ce qu'on appelle la paire aidance, c'est-à-dire que les patients s'aident entre eux parce qu'on voit bien toutes ces associations diabétiques, de ceci, de cela. Ben, nous, on est un peu aussi dans ça, c'est-à-dire qu'on n'est pas sur une pathologie, mais on est sur... le fait de vieillir et d'échanger, de partager, d'être dans cette aidance, parce que c'est ça qu'on fait d'une certaine façon, mais de façon inconsciente. On ne le dit pas vraiment, mais moi, je trouve que ça, on le fait. Enfin, je ne sais pas si tu es d'accord avec moi, mais ça, c'est un truc qui me frappe, c'est que petit à petit, il y a ces espèces de... oui, attention, il faut faire ça, plutôt ça. Enfin bon, il y a ce côté un peu échange sur notre propre parcours de santé.
3: Oui, ben moi j'ai envie de dire aussi, grâce à Hold Up, et depuis que je suis à Hold Up, sur la question du savoir patient, moi j'ai beaucoup, beaucoup bougé, beaucoup appris, et j'ai plus du tout la même attitude avec les médecins.
1: Alors expliquez-nous.
3: concrètement. Concrètement, c'est-à-dire que s'il y a quelque chose que le médecin ne semble pas comprendre, je ne me dis pas dans ma tête, bon, bah, il ne veut pas comprendre, il s'en fiche, etc. J'explique. J'explique les difficultés liées à mes pathologies, parce que j'en ai plusieurs, enfin, peu importe. Et j'essaie d'instaurer le dialogue. Et je remarque que ça fonctionne. Bon, sauf si on peut tomber sur quelqu'un d'obtus. Mais franchement, partager et aussi, on va dire, aider le médecin quelque part au diagnostic. Je trouve que c'est quelque chose qui fait partie aussi de cette énergie, moi, que m'a donnée Hold Up. Et puis aussi un petit peu des instruments d'analyse aussi pour ça. Et je trouve que c'est extrêmement important.
1: Isabelle Hesch, Jocelyne Boucaud, merci beaucoup d'avoir participé à cette émission.
2: Merci, bon courage pour le montage.
4: Merci à vous.

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Ces chansons ont écrit nos vies. Elles viennent du 18e, du 19e et du 20e siècle, jusqu'au crépuscule des Trente Glorieuses. Elles racontent l'époque, elles ont traversé le temps, et elles ont été revisitées dans tous les genres, tous les styles et toutes les langues. Voici leur histoire, dans le miroir.

Elles étaient trois. Trois Américaines de bonne famille, et elles chantaient cette ode au fameux cocktail cubain à base de rhum et de Coca-Cola, aujourd'hui connu sous le nom de Cuba Libre. Sauf qu'à cette époque, en 1944, Cuba n'est absolument pas libre, puisque gouverné par le président Fulgencio Batista, sous régime de junte militaire très dévoué à l'hégémonie états-unienne. Rhum et Coca-Cola prendront une toute autre dimension quelques années plus tard, quand le slacker jamaïcain Prince Buster, très influencé par le mouvement des Black Muslims, la reprendra en version ska au début des années 60.

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1: Si la France a sa National 7, les États-Unis ont aussi leur autoroute favorite, la Route 66, qui traverse les États-Unis de Chicago à Los Angeles. C'est lors d'un de ses périples en voiture sur cette fameuse portion de bitume que Bobby Troup composa cet hymne à la route. Et c'est sa femme Cynthia qui en a écrit le refrain lors du voyage. L'année de sa composition n'est pas fidèlement répertoriée dans les dictionnaires de la chanson. Par contre, on sait précisément que le crooner jazz Nat King Cole en a fait un tube en 1946. Elle sera revisitée par des centaines de musiciens, dont Bobby Troup lui-même, Ray Charles, Bing Crosby, les Andrew Sisters, Chuck Berry, les Rolling Stones, et même par le groupe électro-new wave anglais Depeche Mode, qui a prolongé la route 66 jusque dans l'espace.

Après avoir commencé sa carrière professionnelle en France, puis tenu le piano dans l'orchestre de Dizzy Gillespie, le musicien argentin Lalo Schifrin est devenu un arrangeur hors pair pour le label jazz Verve. Puis il a intégré Hollywood, où les musiques de films et les feuilletons de télé sont devenus à la fois son gagne-pain et son terrain d'expression favori. On lui doit nombre de thèmes qui ont fait le tour de la Terre, dont ce Mission Impossible, générique éternel, que le groupe américain Limp Bizkit a refondu au nucléaire en l'an 2000.

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0: 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Aujourd'hui, Vivre et laisser mourir de Guy Hamilton, sorti en 1973. C'est le 8e opus de la série des films dont James Bond est le héros et qui a été produite par Harry Saltzman et Albert Broccoli. C'est aussi le 3e film de cette série réalisée par Guy Hamilton, après Goldfinger en 1964, puis Les Diamants sont éternels en 1971. Enfin, c'est le premier film de cette série avec Roger Moore pour interprète de James Bond. Vivre et laisser mourir est l'adaptation au cinéma du roman éponyme de Ian Fleming paru en 1954. En France, le roman est d'abord sorti sous le titre Requin et services secrets. L'histoire débute lorsque 3 agents sont assassinés dans des circonstances mystérieuses en 24 heures, alors qu'ils enquêtaient sur le docteur Kananga, le dictateur d'une petite île caribéenne, Sainte-Monique. M envoie alors James Bond enquêter à New York, où Kananga est en visite actuelle à l'ONU. Dès qu'il arrive, son chauffeur est tué et Bond échappe de peu à un accident qui aurait pu être fatal. Le tueur mène alors Bond vers Mr. Big, un gangster propriétaire d'une chaîne de restaurants. Bond se fait alors arrêter. Il rencontre Solitaire, une splendide cartomancienne qui a le don de voir le futur. Bond est sur le point d'être tué, mais sauvé in extremis. C'est alors qu'il se rend à Sainte-Monique, où il rencontre Rosie Carver, un agent double de la CIA, laquelle est tuée par Kananga après que Bond la soupçonne de travailler pour lui. Bond se rend ensuite à la résidence de Solitaire. Il la séduit et ils couchent ensemble, ce qui lui détruit ses capacités de prévoyance. Elle accepte alors de coopérer avec Bond et s'échappe de l'île en sa compagnie pour rejoindre la Louisiane. De la Nouvelle-Orléans, nos héros vont ensuite se retrouver au cœur d'un sacrifice dans un rituel vaudou de Sainte-Monique. Ils devront également affronter des alligators. Et quelques mots sur la genèse du film. C'est durant le tournage du précédent film « Les diamants sont éternels » qu'est venue l'idée d'adapter le roman « Live and Let Die ». Le scénariste Tom Mankiewicz pensait qu'il était judicieux d'avoir un méchant noir dans le film car les Black Panthers étaient très actifs à l'époque. Guy Hamilton, déjà réalisateur de Goldfinger et des Diamants sont éternels, est engagé pour mettre en scène Vivre et laisser mourir. Fan de jazz, Tom Mankiewicz lui suggère de situer et de tourner le film à la Nouvelle-Orléans, mais le réalisateur rappelle que le Mardi Gras et la parade musicale ont déjà été montrés dans Opération Tonnerre en 1965. Après des repérages en hélicoptère, la ville est toutefois conservée pour le tournage. En faisant d'autres repérages en Jamaïque, la production découvre une ferme d'alligators dont le propriétaire est Ross Kananga. Cela plaît tellement au producteur qu'il décide d'inclure la ferme dans l'histoire. Tom Mankiewicz utilisera même le nom du propriétaire pour celui du méchant du film.
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0: Quelques mots sur le casting, puisque Sean Connery a refusé un cachet faramineux de 5,5 millions de dollars pour jouer de nouveau James Bond dans ce film. Burt Reynolds, Paul Newman et Robert Redford avaient aussi un temps été envisagés. Pour ce rôle, Ian Fleming avait pensé à Roger Moore dès 1962, mais il était sous contrat pour Le Saint. Et après la série à succès Amicalement Votre, Roger Moore estima qu'il était temps d'interpréter enfin le rôle qui lui avait déjà tendu les bras à 2 reprises. Le producteur Albert Broccoli était son ami et Sean Connery était d'accord avec ce choix et ajouta que Moore était un Bond idéal. Pour le rôle de Solitaire, le scénariste Tom Mankiewicz souhaitait Diana Ross. Mais les producteurs souhaitaient une actrice blanche comme Catherine Deneuve. C'est Jane Seymour qui obtint finalement le rôle après que le producteur Albert Broccoli l'eut vu dans la série britannique The Undine Line. Le tournage s'est déroulé entre le 13 octobre 1972 et le 15 mars 1973. Il a débuté en Louisiane et un mois plus tard, l'équipe se rend en Jamaïque qui sert de décor à l'île fictive de Sainte-Monique. La production est ensuite divisée en 2. Une équipe pour les intérieurs au Pinewood Studio en Angleterre, une autre en extérieur à Harlem. Mais la moitié du tournage vire au drame, notamment à cause d'un mauvais climat en Louisiane et de scènes très ambitieuses. Tous les bayous ont été envahis par les roseaux et il est impossible de continuer le tournage. Les premières tentatives du saut avec le hors-bord échouent. Il faut emmener le cascadeur à l'hôpital. D'autres scènes avec le hors-bord tournent également au drame, notamment lorsque le bateau doit traverser la pelouse. Tous les hors-bords cognent alors les arbres du jardin. Dans un même temps, Roger Moore tombe malade et est amené à l'hôpital. L'équipe se demande si le film n'est pas sous le coup d'une malédiction vaudou. Dernière catastrophe, dans la ferme Crocodile, le propriétaire Kananga réalise la cascade du saut sur les crocodiles. Mais cette cascade a failli lui coûter la vie. Et nous écoutons la fameuse scène des crocodiles avec Kananga face à James Bond. Dans une ferme, dans une région forestière non exploitée de l'île, qui héberge des alligators et des crocodiles ainsi qu'un laboratoire de Kananga. Bond est abandonné sur un petit parterre au milieu du lac. Il devient alors la proie des bêtes. Il réussit pourtant à s'échapper du piège en sautant sur les alligators avant de mettre le feu à la ferme, puis de dérober un hors-bord.
2: How much do you know about crocodiles, Bond?
3: Oh, I've always tried to keep them at arm's length myself.
2: Cute little nippers, ain't they?
3: I don't suppose those potential overnight bags are orphans.
2: Oh, no, we have some moms and dads as well. In fact, quite a few thousand.

0: C'était la fameuse scène des crocodiles. Cette séquence de la ferme des crocodiles remplaçait une idée originale qui devait voir Bond pris au piège dans une plantation de café. Il devait manquer de se faire moudre dans un moulin à café géant, a révélé le scénariste Tom Mankiewicz. Vivre et laisser mourir est le premier film de Bond ayant pour cadre un pays fictif, cette fameuse île caribéenne de Saint-Monique.
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0: C'était la bande-annonce de Vivre et laisser mourir, huitième épisode de la série des films ayant James Bond pour héros. Il est sorti en 1973 et a été réalisé par Guy Hamilton. Pendant le film, on aperçoit les fondations du World Trade Center, qui était alors en construction lors de la scène au QG de la CIA à New York.
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0: Après avoir consécutivement composé 6 bandes originales de James Bond, John Barry n'était pas disponible pour celle de Vivre et laisser mourir. Les producteurs demandent alors à Paul McCartney d'écrire la chanson du générique du début. L'ancien Beatles l'écrit avec sa femme Linda et il l'interprète avec le groupe Les Wings. Impressionné par la production de George Martin sur la démo du morceau Live and Let Die, les producteurs l'engagent pour composer la bande originale du film. George Martin était l'ancien producteur des Beatles, or on se souvient que dans Goldfinger, James Bond jugeait malsain d'écouter les Beatles sans boule-quies. Voici la musique de George Martin pour Live and Let Die, sorti en 1973, réalisé par Guy Hamilton

0: C'était la bande originale du film de Guy Hamilton, Vivre et laisser mourir, sorti en 1973, huitième opus de la saga des films ayant James Bond pour héros. Bande originale qui n'est pas signée John Barry, mais par George Martin, l'ancien producteur des Beatles. La chanson du film Live and Let Die, écrite par Paul et Linda McCartney et interprétée avec les Wings, est la première chanson de bande originale d'un film de James Bond à être nommée aux Oscars. Mais elle n'obtient pas la statuette, c'est Barbara Streisand qui l'obtient ce soir-là pour la chanson The Way We Were. C'est dans ce film que l'on voit, pour la première fois, James Bond avoir une liaison avec une femme noire. C'était avec l'agent de la CIA Rosie Carver, interprétée par Gloria Hendry. Mais en Afrique du Sud, ces scènes d'amour entre Roger Moore et Gloria Hendry furent coupées, conformément à la politique d'apartheid en vigueur. Vivre et laisser mourir marque un changement radical dans les films de James Bond. Les producteurs ont en effet voulu se démarquer des Bonds précédents, notamment pour éviter un nouvel échec, comme avec George Lazenby. On constate de multiples changements avec les Bonds précédents. Ainsi, pour la première fois depuis ses débuts dans Bon Baiser de Russie, James Bond ne boit pas de vodka martini, mais du bourbon whisky. Il perçoit ses ordres chez lui et non au QG. Et enfin, il ne porte pas de chapeau. Par ailleurs, il ne fume pas de cigarettes, mais des cigares. Le contrat de Roger Moore lui permettait un accès illimité à des Monte Cristo roulés à la main. Cela coûta à la production plus de 3000 livres sterling de l'époque.
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0: Et pour terminer cette émission, voici quelques bonus qui figuraient dans le CD sorti en 2003 lors de la remasterisation de la musique. Il s'agit de musique signée George Martin, l'ancien producteur des Beatles. Et tout d'abord un extrait de « Vivre et laisser mourir » de Guy Hamilton.
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0: C'était des musiques de George Martin, composées pour Vivre et laisser mourir en 1973, huitième opus de la saga des films dont James Bond est le héros, le premier film dont l'interprète de James Bond est Roger Moore. Le film a fait plus de 3 millions d'entrées en France, plus de 35 millions de dollars de recettes aux États-Unis et 91 millions de dollars dans le reste du monde, totalisant ainsi plus de 126 millions de dollars de recettes dans le monde.
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0: Allez, on va partir en Espagne maintenant et on va parler de Eloy de la Iglesia, qui n'a rien à voir avec Alex de la Iglesia, donc réalisateur basque. J'en avais déjà parlé plusieurs fois dans cette émission parce que les éditions Artus Film qui proposent ces deux films aujourd'hui en ont déjà sorti un certain nombre et nous permettent de mieux comprendre et savoir qui est ce réalisateur qui prend de l'importance maintenant et qui a vraiment marqué, on va dire, le cinéma de l'après-franquisme. Je vous rappelle qu'en novembre 1975, il y a la mort du général Franco, la fin de la dictature en Espagne, la période de transition vers la démocratie qui n'a pas toujours été simple. On en avait parlé récemment avec les films de Bigas Luna. Et là, on peut dire que Eloy de la Iglesia appartient vraiment à cette période-là. Il est né en 1944 à Zaros, dans le Pays Basque, et il est mort à l'âge de 62 ans à Madrid. Voilà, il a eu une vie très compliqué. Il a été homosexuel, toxicomane. Il a entretenu comme ça, une relation assez autodestructive tout au long de sa vie. Mais il a quand même réalisé entre 1966 et 2003 un certain nombre de films, et dont certains sont devenus extrêmement importants pour comprendre aussi quelle était l'Espagne de cette nouvelle démocratie et du problème de la jeunesse, notamment à travers des films qu'on a appelés le cinéma quinquin, donc des films sur la délinquance juvénile, dont il est devenu un petit peu le maître et l'un des meilleurs réalisateurs. Tout comme l'a fait d'ailleurs Carlos Saura avec son très beau « Vivre vite » en 1982. Lui, il en a fait toute une série de films assez incroyables, dont les plus représentatifs étaient sortis chez Artus Film, c'est les El Pico 1 et 2, traduits en France sous le titre de L'Enfer de la drogue. C'était souvent des films qui mettaient en scène des jeunes qui eux-mêmes étaient confrontés à ces problématiques de dépendance aux drogues dures, à la précarité, à la violence, à la délinquance, en rupture bien sûr avec la génération de leurs parents qui étaient un petit peu des nostalgiques du régime franco, et de voir un petit peu comment l'Espagne, malheureusement, par sa situation géographique, est devenue l'une des grandes portes d'entrée des drogues en Europe, notamment via les pays du Maghreb, et comment cette population, souvent jeune, des 15, 16, 17 ans, ont été pris dans cette tourmente hallucinante et a fait des ravages, on peut le dire, chez la jeunesse espagnole. Mais avant ça, il a fait d'autres films et il a une période plutôt, et ça se passe au moment où Franco est encore en place, on va dire entre 1970 et 1973, où il va faire tout un corpus de films qui montre aussi la vitalité du cinéma espagnol de l'époque, avec des réalisateurs tout à fait passionnants comme Armando Di Crispino ou Jesús Franco. Et lui, il va, comme c'est les cousins transalpins, s'intéresser au diallo, ce qu'on appelle le diallo espagnol un petit peu. Et avec Personne n'a entendu crier en 1973, on est typiquement dans ce genre de films policiers qui vont mettre en scène un tueur assez sadique, tueur de femmes. Et en l'occurrence, c'est le cas de ce film qui est tourné en 1973. Alors, il est interprété par deux comédiens importants, Vicente Parra, on avait déjà vu dans peut-être l'un des meilleurs films de son auteur, qui était La semaine d'un assassin, qui se rapprochait un petit peu du boucher de Claude Chabrol, puisqu'on suivait l'itinéraire de quelqu'un qui travaillait dans une boucherie et qui était devenu criminel. Et l'autre actrice, c'est Carmen Sevilla. Carmen Sevilla qui tournera plusieurs fois d'ailleurs avec Eloy de la Iglesia, qui a été une chanteuse, je crois, aussi importante en Espagne. Alors, le film, ma foi, est plutôt une bonne surprise parce qu'il respecte les codes du genre. On a un climat un petit peu pesant qui est tout à fait bien tourné, puisque le film démarre dans une résidence moderne dans la banlieue de Madrid. Une femme intègre un nouvel appartement. Elle croit vivre seule en attendant les nouveaux locataires qui vont prendre leur appartement, enfin vont prendre état des lieux. Eh bien non, elle découvre qu'elle a un voisin et ce voisin a tout simplement tué sa femme. Et à partir de là, on va tomber dans une histoire très rocambolesque et machiavélique qui est typique des dialogues espagnols et italiens d'ailleurs de l'époque. Le tout avec un soin porté à la mise en scène qui est tout à fait remarquable, une musique de Fernando García Morillo qui est excellente, et on obtient un film d'une heure trente qui est un très très bon film sans aucun problème et qui montre vraiment les qualités incroyables de ce réalisateur, même s'il n'a pas encore trouvé totalement sa patte, et ça interviendra quelques années plus tard. Le second film qui est présenté par les gens d'Artus Film, c'est Le Buraliste de Valeika, et là on est en 1987, donc on fait un bond de pratiquement 13-14 ans. Et on est dans une toute autre Espagne. 1987, on est à 5 ans des Jeux Olympiques de Barcelone. Hein, et on va dire que la mutation de l'Espagne va commencer à vraiment apparaître. Hein. On va sortir de cette période extrêmement noire et sombre qui a été, disons, la période 77-83, où vraiment ça a été compliqué pour la jeunesse espagnole. Et on voit apparaître, un État qui devient de plus en plus fort, démocratique, qui se renouvelle. Il y a plein de choses qui changent à ce moment-là en Espagne. On le sait, Pierre, tu le sais qu'après les Jeux Olympiques de Barcelone, ça a beaucoup changé. On voit qu'on est passé vraiment dans une autre période. Alors, c'est très rigolo ce film parce qu'il met en scène deux personnages qui sortent directement du cinéma quinquin, puisque c'est l'histoire de deux jeunes désœuvrés qui vont braquer donc un bureau de tabac dans un quartier de Madrid. Sauf que le braquage va mal tourner, ils vont se retrouver bloqués dans le bureau de tabac et va commencer une prise d'otage qui va tourner un petit peu au côté un petit peu pittoresque, puisque les deux jeunes qui sont joués par José Luis Gómez et José Luis Manzano vont petit à petit se lier d'amitié avec la patronne du bureau de tabac qui s'appelle Madame Justa, qui est jouée par Emma Penella et qui est un personnage tout à fait truculent qui sort d'un film de Marco Ferreri, et ça fait des scènes assez truculentes et très drôles, et on a l'impression un peu que Eloy de la Clisia veut sortir un petit peu de l'image noire du milieu de la drogue qu'il a collé à la peau. Et curieusement, ça va être un film qui va être un de ses plus gros succès en Espagne, voire même son plus gros succès, ce qui est tout à fait incroyable. Mais juste derrière, comme si l'Espagne, pour lui, qu'il avait connu, allait s'arrêter, et bien il ne va plus tourner. Et il ne va plus tourner quasiment pendant presque 20 ans, pas tout à fait 20 ans, 18 ans, puisqu'il fera un dernier film qui s'appelle « L'amant bulgare » en 2003, qui est encore un film totalement à part dans sa carrière. Mais on voit bien qu'après ce film, notre ami Eloy de la Clisia, qui avait des problèmes de dépendance à la drogue et tout un tas de problèmes dans sa vie, c'est quelqu'un qui a été marginalisé, qui a vécu dans sa voiture, c'était un réalisateur vraiment à part, n'a pu trouver la possibilité de se faire produire et de tourner des films. À savoir aussi que dans ce film, je vous ai parlé de l'acteur José Luis Gómez, il fait partie de ces acteurs qui ont tourné dans la période du cinéma quinquin qui sont morts. Il est mort d'une overdose à l'âge de 29 ans. C'est pour vous dire aussi que beaucoup de comédiens qui ont joué dans cette période-là ont souffert vraiment de cette période. À savoir que les deux films sont présentés par Marco Suzal, qui sont très bien présentés. Marco Suzal, il est critique de cinéma au Quai du Cinéma, et il fait une très bonne présentation de ces deux films. Et que, une bonne nouvelle n'arrivant jamais seule, Artus Film annonce que d'autres films, notamment Le Prêtre et je pense La Créature, vont aussi sortir chez Artus Film, qui aura en quelques années sorti pas loin d'une dizaine de films de ce réalisateur. Et c'est plutôt une bonne chose parce que c'est un cinéaste qu'on ne connaissait absolument pas ou très mal. Donc grâce à Artus Film, on peut mieux découvrir ce cinéaste.
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1: Avoir le feu sacré, faire feu de tout bois, mettre sa main au feu, jouer avec le feu. Le feu, il imprègne notre langage car il est une force centrale des sociétés humaines, élément de combustion sous toutes ses formes, réelles et symboliques, véritable moteur de l'évolution et de l'histoire de l'humanité, se chauffer, cuire sa nourriture, s'éclairer, produire de l'énergie, fabriquer des outils. Le feu, les feux au pluriel, c'est le thème choisi cette année pour le festival L'Histoire à venir qui fête sa 9e édition et qui aura lieu du 14 au 17 mai 2026. Le festival L'Histoire à venir est un festival d'histoire interdisciplinaire dont l'ambition est de montrer que l'histoire peut et doit nous aider à comprendre les enjeux des débats contemporains. 80 événements dans divers lieux de Toulouse sont proposés donc au programme de ce festival incroyable qui est co-organisé par l'Université Toulouse Jean Jaurès, le Théâtre Garonne, la librairie Ombre Blanche et les éditions Anacarsis. Je vous invite à retrouver le programme sur le site du festival Histoire à venir, l'histoireavenir.eu, afin de télécharger le programme de toutes ces rencontres. Ces rencontres, elles sont toutes à prix libre, donc vous pouvez payer selon vos moyens pour aider ce festival à continuer d'exister. C'est vraiment un festival essentiel dont nous sommes très fiers d'être partenaires avec Radio Radio. Nous nous occuperons d'ailleurs très vite de vous proposer à l'antenne et en podcast de revivre les rencontres qui se dérouleront pendant ce festival. Mais là, nous vous invitons surtout à venir y assister de visu, à rencontrer tous ces préhistoriens, préhistoriennes, historiens, historiennes, sociologues et que sais-je, tous ces scientifiques qui vont venir nous apporter un éclairage sur l'histoire. Mieux comprendre le présent en comprenant mieux le passé, ça fait partie des objectifs de cet incroyable festival. Je vous invite donc à jeter un œil sur son programme et à ne pas rater donc du 14 au 17 mai 2026 cette 9e édition du festival L'Histoire à venir. Bonne semaine à tous et à toutes.
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2: Alors, nous sommes les BFF du ciné. Les BFF du ciné, c'est une association que l'on a créée en octobre 2024. Et elle a pour but de réunir la jeunesse et de remettre le cinéma un petit peu au goût de celle-ci. Et l'événement a tellement bien pris sur Paris depuis un an et demi qu'on a décidé de partir en Tour de France des cinémas parce qu'on s'est dit, pourquoi est-ce que ça prendrait pas ailleurs ? Et donc voilà, nous sommes sur les routes de France depuis le mardi 21 avril. Et nous arrivons à Toulouse le mardi 5 mai pour faire une séance avec l'American Cosmographe. Nous allons voir La Corde au cou de Gus Van Sant. L'idée, c'est de faire circuler un maximum l'événement pour qu'on soit un maximum de jeunes, ou moins jeunes d'ailleurs. Et notre concept, voilà, c'est vraiment un ciné plus un verre. Donc c'est aussi une excuse, le cinéma, pour pouvoir se rencontrer entre jeunes, se relier, sortir la tête des réseaux sociaux et se servir des réseaux sociaux justement de la bonne manière. Parce que c'est vrai qu'on est tous derrière nos écrans, mais c'est quand même un outil qui reste extraordinaire pour la communication. Et donc voilà, nous l'idée c'est vraiment de se dire, on va au cinéma tous ensemble, on se rassemble, on se rencontre et vive les humains et vive le cinéma.
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1: Bonjour à tous et bonjour à toutes, voici le programme des rencontres littéraires qui nous attendent à la librairie Ombre Blanche en cette belle semaine. Eh bien, il n'y a que deux rencontres au programme cette semaine. Le mardi 5 mai, une rencontre avec le médecin généraliste toulousain Jacques Barsoni qui viendra nous parler d'addiction avec son ouvrage « J'arrête quand je veux, addictologie, généalogie d'une promesse non tenue », ouvrage paru aux éditions Intervalle. Et le lendemain, on sera un petit peu plus dans l'histoire avec Pinar Selek, qui est sociologue, conteuse, écrivaine et militante antimilitariste d'origine turque, et qui vient présenter son ouvrage paru aux éditions Université Paris-Cité, ouvrage intitulé « Lever la tête, la recherche interdite sur la résistance kurde ». Ces deux rencontres sont à vivre à la galerie exposition et conférence de Ombre Blanche, c'est au 6 rue Mirepoix. Ces rencontres, elles sont gratuites, donc n'hésitez pas à venir nombreux et nombreuses pour écouter, voire même poser vos propres questions aux auteurs et aux autrices invitées pour présenter leur ouvrage. Et ces rencontres, si vous ne pouvez pas y assister, vous les retrouverez en podcast en partenariat avec Radio Radio sur le site de la librairie Ombre Blanche ou alors sur notre antenne du lundi au vendredi à partir de 13h30. Belle semaine à tous et à toutes.
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0: Il est l'or, monseigneur. Il est 8 heures. Oui.
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0: On va passer directement au DVD, mon cher Pierre, avec Elephant Film, éditeur qui reste très actif, avec deux films muets.
1: Oui, alors c'est pas si fréquent de parler de films muets. Moi, j'adore voir des films muets parce que ça me ramène loin dans le temps. Et je pense qu'en plus, certains films, et en particulier ces deux films dont je vais parler, nous en apprennent beaucoup sur les États-Unis, et y compris sur les États-Unis d'aujourd'hui. Si on veut comprendre ce qu'est la politique américaine, il faut, je crois, remonter jusqu'aux racines et voir qu'est-ce qui frappait les spectateurs des années 20. Alors, commençons par Sensation Seekers, ce qui veut dire à peu près ceux qui recherchent des sensations fortes. C'est un film, première particularité, qui est un film réalisé par une réalisatrice, c'est Lois Weber. Lois Weber, on la connaît mal, on connaît son nom, mais elle a fait plus de 135 films. Elle a commencé dans les années 10, elle a continué dans les années 20, et après, sa production se ralentit un petit peu dans les années 30, mais c'est quelqu'un d'important, incontestablement, dans le panorama américain. Elle a certainement souffert du fait qu'elle était une femme, et c'était le cas d'ailleurs au même moment de Olga Preobrajenskaya en Russie, de Germaine Dulac ou de Mussy Doran en France, de Dorothy Arzner également aux États-Unis ou d'Alice Guy dès le début. Bon, on sait très bien que ce n'est qu'aujourd'hui qu'on s'intéresse à nouveau et de près à ce cinéma fait par des femmes qui n'ont pas tout à fait les mêmes caractéristiques que des cinémas fait par des hommes, parce qu'il y a un regard qui est peut-être différent, une certaine liberté qu'on ne trouve pas ailleurs. Alors là, ce film, donc, est un film intéressant à plus d'un titre. Je raconte en deux mots l'histoire. Ça commence sur une plage aux États-Unis et sort de la mer un beau baigneur et qui regarde une belle baigneuse et aussitôt... on découvre que ce beau baigneur est en fait un pasteur et que la belle baigneuse est en fait une richissime héritière qui mène une vie de bâton de chaise. Et ils vont se rencontrer. Elle est arrêtée peu de temps après parce que c'est l'époque de la prohibition et elle est coincée dans un bar en mauvaise compagnie. Mais c'est le pasteur qui lui permet de sortir de prison. Aussitôt entre eux, il se lie un rapport qui n'est pas charnel, mais qui est sûrement spirituel et intime, qui fait beaucoup jaser autour de lui. Les voisins ne sont pas contents. On dit que le pasteur ne respecte pas son travail de pasteur. Tout cela amène quand même à un rapprochement entre eux, parce que lui considère que c'est une brebis égarée, et qu'il faut ramener la brebis égarée dans la bonne direction près du Seigneur. La brebis égarée en question, qui donc est une fille très libre, qui a déjà quelqu'un qu'il aime bien et qui voudrait l'épouser, est amenée à faire une petite croisière. Elle se retrouve seule avec son ami ou peu, pas encore amant, je ne pense pas. Et là, catastrophe, le bateau plonge en l'eau, enfin je passe sur les détails, et c'est le pasteur qui vient la sauver. Et tout se termine par, comment dire, un rapprochement. Alors on ne sait pas si la belle Égypte Hagen, puisqu'elle se faisait appeler Égypte, va devenir l'épouse du pasteur. Ce qu'on sait en tout cas, c'est qu'il y a un lien très fort qui s'est créé entre eux. Alors, ce qui est passionnant, c'est de se dire que dans cette vue sur la société américaine, où d'un côté, il y a ceux qui font la fête, la prohibition, qui sont des bambocheurs nés, ça, c'est d'un côté. Et puis, de l'autre côté, il y a tout ce qui tourne autour du pasteur, c'est-à-dire les dévots, qui sont des dévots, pas si agréable que ça, parce qu'ils sont complètement, sûrs de leurs convictions et regardent de très loin tout ce qui pourrait être une déviance. Et l'habileté de Lois Weber, est-ce que c'est volontaire ou est-ce que c'est la propre ambiguïté de la réalisatrice, c'est de renvoyer d'une certaine manière, dos à dos, ceux qui font la fête et qui ne croient en rien, et d'autre part, ceux qui se croient tout à fait dans la ligne du Seigneur et qui sont de bons croyants, qui détestent tout ce qui est différent d'eux. Et c'est tout à fait intéressant comme thème, et je pense que c'est aussi un thème d'actualité aujourd'hui. Alors, ce qui est intéressant aussi dans ce film, c'est l'interprétation des différents acteurs qui sont très bien dirigés par Loïs Weber, et en particulier de Billie Dove. Billie Dove était une actrice qui était née en 1900, qui est morte en 1997, qui a été l'une des vedettes des Ziegfeld Follies, et qui a eu une bonne carrière à l'époque du

qui s'appelle L'athlète incomplet. En titre original, c'est The Strong Man, qui est interprété par Harry Langdon et mis en scène par Frank Capra. Alors, Harry Langdon, en quelques mots, c'est l'un des acteurs importants du slapstick de l'époque américaine muette, c'est-à-dire du film comique américain, qui avait été lancé par Al Roche et quelques autres, et qui est tout à fait différent de Chaplin, de Keaton, de Harold Lloyd, qui, parce que Harry Langdon, c'est une sorte de personnage lunaire, qui est toujours une sorte d'enfant qui se débrouille, mais qui est toujours prêt à faire des bêtises et à les rattraper après. Et c'est curieux parce que sa carrière est une carrière relativement courte au tout premier plan. C'est la fin du muet, c'est l'époque d'ailleurs de L'athlète incomplet, l'époque où il y a une collaboration entre Langdon et Frank Capra, à propos de laquelle d'ailleurs Frank Capra par la suite sera assez sévère. Il dira que Harry Langdon ne comprenait rien, que alors qu'il lui donnait des directives, il a pris la grosse tête, il n'a pas voulu toujours écouter ce qui lui était dit. Et après, disons, avec le parlant, Harry Langdon n'interviendra que accessoirement, en particulier dans certains films de Laurel et Hardy. Mais donc, ce qui est intéressant, c'est ce personnage, et curieusement d'ailleurs, c'est un personnage qui a été défendu par les surréalistes, disant qu'il y avait chez Harry Langdon, c'est ce que dit Ado Kirou par exemple dans son livre sur le surréalisme et le cinéma, il y avait quelque chose d'halluciné, comme s'il rêvait sa vie. Alors, en deux mots, de quoi s'agit-il dans cette histoire ? Eh bien, ça commence curieusement par la guerre 14-18, où un soldat qui est très maladroit reçoit des lettres d'une correspondante, d'une marraine, comme on disait à l'époque, qui est américaine. Il réussit à aller aux États-Unis, où il travaille avec une sorte de grand balourd qui fait dans des foires ou dans des endroits spectaculaires, des travaux de force. Il a besoin d'un complice. Donc, il va aux États-Unis et il va à la recherche de cette jeune fille qui lui écrivait. Et donc, il tombe d'abord sur une affreuse personne qui est, comment dire, qui a récupéré de l'argent sale, qui essaie de le violer à moitié pour récupérer l'argent. Bon, passons sur les détails. Et il arrive finalement à retrouver cette Mary qu'il recherchait depuis toujours. Elle vit dans une petite communauté, un petit village américain. Et là encore, on retrouve le même problème, c'est-à-dire qu'il y a d'un côté le théâtre où les gens font la fête, boivent, se tiennent mal, et puis à côté, des gens extrêmement religieux qui veulent absolument la destruction de ce lieu de perdition. Et bien entendu, cette mairie est la fille du pasteur, mais elle est aveugle. Donc, à la fois, elle ne voit pas quel est exactement cet homme auquel elle écrivait, elle ne peut pas le voir, mais se fait entre eux un rapport très intime, petit à petit, très maladroit aussi, et à la suite de plusieurs maladresses du personnage qui s'appelle Paul Burgot, le lieu de perdition est détruit, part complètement en miettes. Alors ce qui est intéressant, c'est que quand même, Frank Capra, qui par la suite montrera tout son talent, réussit à donner un rythme à cette histoire, réussit à mettre en valeur le personnage que joue Harry Langdon et joue très habilement sur cette opposition entre une Amérique puritaine, ultra-conservatrice et une Amérique qui voudrait faire la fête, qui voudrait vivre. Donc on retrouve presque la même opposition que dans le film précédent. On se dit que tous les débats qui animent aujourd'hui les États-Unis existaient déjà d'une certaine manière dans les années 20 et étaient montrés par le cinéma. Alors, je ne sais pas si à l'époque on était aussi sensible à cette opposition,
Mais aujourd'hui, plus que jamais, je crois que de tels films nous montrent que les racines de Trump remontent bien dans les années 20.

0: Voilà.
1: Bah merci beaucoup Pierre. Donc ces deux films qui sortent
0: tous les deux chez Elephant,
1: Elephant Film.
0: Alors également présentation de Sensation Seekers par Frédéric Mercier. De très bonnes présentations. Il m'est arrivé d'être un peu sévère pour Frédéric Mercier, mais là c'est très clair. C'est maintenant il est très habile dans les présentations. Et présentation de L'Athlète Incomplet par Nachiketas Vignesan qui fait toujours du très bon travail. C'est aussi très clair. Donne toutes les indications qu'il faut pour un, quelqu'un qui veut voir les films.
1: Merci, merci beaucoup Pierre.
2: Crier.

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3: Bon, Sarah, on est en Palo. Station de bus, en Palo. On va prendre le L5.
4: Départ dans 6 minutes.
3: Bon, il fait un temps grisâtre, il fait froid. On est au 2 avril 2026, lendemain du 1er avril donc. Mais il n'y a plus de poissons, c'est fini pendant un an à peu près. Voilà. On est donc en Palo, on va prendre le L5 et on va descendre à la station Gironis. 11e station, parce qu'à côté, il y a un endroit où moi jamais été, je crois que tu n'as jamais été non plus.
4: Non.
3: Il y a plein de gens qui n'ont pas été apparemment.
4: En tout cas, on n'y est pas allé ensemble.
3: Tu n'as pas eu d'amour là-bas non plus.
4: Bah, c'est où?
3: C'est le mémorial de la catastrophe AZF. On est en tenue à peu près normale, tenue camouflée. Tu ressembles à une jeune femme toulousaine ordinaire. Moi, je ressemble à un vieux bonhomme toulousain ordinaire. J'ai ma casquette. Tu as aussi une sorte de chapeau. On ressemble pratiquement à rien, on va dire. Donc, on peut espérer ne pas être attaqué ni par Trump, ni par les ayatollahs, ni par personne. Et donc, ligne L5, direction les lieux de la catastrophe de la ZF.
5: Et peut-être cette émission, une exploration sur place, ça ne propose pas une solution à la vie, ça ne propose pas un objet, ça ne prétend pas apporter de la santé, du sexe, de l'argent, ou je sais pas quoi, ou des idées religieuses.
4: Dans le casque, on dirait un ressort.
5: Mais il n'est pas impossible que quelqu'un comprenne que pour lui, pour elle, c'est important.
6: Il y a là quelque chose d'extrême, d'occupe donc tant.
4: Mais toi, tu as des idées de...
5: Oui, alors, bon, je vais te faire un bruit, des bruits comme ça.
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4: Exploration sur place. Aujourd'hui, le mémorial AZF.
8: Ouais.

0: On y est, station Gironis Memorial AZF, le long d'une voie avec 4 ou 5 voies. On vient de passer la rocade et là il y a de l'herbe. En face de nous il y a le coteau Vieille Toulouse avec la Garonne en dessous. De l'herbe, c'était une citation de Douste Blasi qui, après la catastrophe de la ZF, peut-être il a dit ça le 22 ou le 23, qu'est-ce qu'on va faire à la place de la ZF ? De l'herbe. Et dans cette herbe, face à nous, il y a le monument mémorial à la catastrophe de la ZF. On va prendre le passage piéton et on va traverser. Au loin, on aperçoit l'Oncopole. Ça a été construit et ouvert, je crois, en 2014 pour soigner les cancers sur les lieux de cette usine gigantesque qui a explosé 10 jours après la catastrophe des Tours Jumelles, donc le 21 septembre 2001.
1: Le tiers de la terre fut brûlé. Le tiers de la mer devint sang. Le tiers des fleuves devint absinthe. Le tiers du ciel s'obscurcit.
2: Le 21 septembre 2014, Jean-Luc Moudenc, maire de Toulouse, président de Toulouse Métropole, a inauguré les deux postes de garde de l'entrée principale de l'usine AZF, reconstituée en souvenir d'une activité industrielle qui a contribué au développement de la ville de Toulouse.
0: Oui, on est devant la plaque qui est sur une petite maison de couleur blanche avec quelques bords de briques, qui est effectivement un des postes de garde de l'entrée principale de l'usine AZF. Et effectivement, il y a eu une usine, cette usine a explosé, et cette plaque témoigne d'une sorte de conflit mémoriel autour de cette catastrophe de la AZF. Et il y a ceux qui insistent sur le fait que ce dont il faut se souvenir, c'est de l'usine, avec les qualités de l'usine, la force de l'usine, etc. Et ceux qui insistent, au contraire, plutôt sur les victimes de la catastrophe. Et donc, ceux qui insistent sur les victimes, les accusations contre Total. Et donc là, on a une plaque, effectivement, signée en 2014, le 21 septembre, donc date anniversaire de la catastrophe de la ZF. Donc, on était 13 ans après. Il y avait déjà Jean-Luc Moudenc, ouais. Et on est aujourd'hui en 2026. Il y a toujours Jean-Luc Moudenc, et on peut parier qu'en 2027, 2028, 2029, 2030, 2031, il y aura encore Jean-Luc Moudenc, il est en pleine forme. Il inaugurera encore d'autres plaques ou d'autres installations. En tout cas, là, on est devant un travail de mémoire à l'entrée de ce qui était l'ancienne usine AZF, qui avant était l'usine Onia, que quant à moi j'avais eu l'occasion de visiter, une sorte de journée porte ouverte avec les Toulousains de Toulouse en 1980, quelque chose comme ça. Et là effectivement il y avait une grande usine chimique qui fabriquait des produits très divers, en particulier à un moment à base du gaz de lac, et qu'on avait construite là au moment de la guerre de 14 ou un peu après la guerre de 14, je ne sais plus très bien, parce que c'était un moyen d'avoir des usines chimiques puissantes et aussi à côté une usine d'armement très loin de la frontière allemande, donc pensée comme relativement à l'abri. Et cette usine était à l'extérieur à l'époque de la ville de Toulouse, ici avec de l'herbe en effet, enfin des bois, la Garonne, la colline, etc. Et peu à peu, la ville de Toulouse a gagné du terrain. Et lorsque la catastrophe a eu lieu en 2001, la ville de Toulouse a enveloppé en quelque manière cela. Alors là, je vois une autre affiche. L'Office national industriel de l'azote, ONIA, fut créé par la loi du 11 avril 1924, donc c'est pas au moment de la guerre de 14, c'est juste après. Principaux artisans du démarrage de l'usine, G. Patard, G. Cartier, L. Bénard, A. Goulard, J. Vergue. Jusqu'au 21 septembre 2001, des dizaines de milliers de Toulousains ont travaillé dans cette usine, appelée successivement Office national industriel de l'azote, ONIA.
2: De 1926 à 1967,
0: Azote et produits chimiques, APC.
2: De 1968 à 1983,
0: CDF, chimie, azote et fertilisant, AZF.
2: 1983-1987.
0: Et à l'époque, les Toulousains continuaient à l'appeler l'ONIA. Société chimique de la grande paroisse, SCGP.
2: 1987-2001. Alors ça, je ne connais pas du tout ce nom.
0: Alors, Société chimique de la grande paroisse, c'était le groupe Total qui avait racheté l'usine qui n'était plus l'usine originelle. Et c'est cette usine qui a explosé, effectivement, en 2001. C'est pour ça qu'à ce moment-là, on ne parle pas de catastrophe de l'ONIA, mais de catastrophe de l'AZF. Mais dans la mémoire des Toulousains, en tout cas pour moi, mes parents et plein d'autres, cet endroit, c'était toujours l'ONIA. Et on a presque découvert le nom de l'AZF au moment de l'explosion, le 21 septembre à 10h17, je crois me souvenir. Moi, je m'en souviens de ce jour-là. Je suis sûr que tu t'en souviens. Qu'est-ce qui t'est arrivé ce jour-là?
2: Je m'apprêtais à sortir du nouvel appartement, parce que je venais de rentrer de Paris, donc j'aménageais à Toulouse à nouveau. Et donc, j'allais signer le bail. Et en fait, au moment de partir, j'ai entendu l'explosion et les fenêtres ont explosé à l'intérieur de l'appart. Et je suis sortie quand même. Je regardais par la fenêtre, j'habitais à Esquirol. Et dans la rue Malcousina, j'ai vu une femme hurler et tourner en rond, hystérique. Et donc je suis partie quand même et je sais pas ce que je pensais en vérité. Je me souviens pas vraiment, j'étais pas affolée. C'était des débris de verre partout. Je suis passée devant les Nouvelles Galeries, à l'époque ça s'appelait Nouvelles Galeries, c'était pareil, il y avait du verre partout. Je suis allée signer ce bail à l'agence, c'est pareil, il y avait une femme qui faisait une crise d'hystérie, on avait installé une chaise dehors et on lui donnait à boire, elle pleurait, elle était dans des convulsions. Ben, en fait, personne ne savait ce que c'était, on entendait parler qu'il y avait eu une explosion dans le métro, je me rappelle. Alors tout le monde disait que c'était à Esquirol, donc moi comme j'habitais pas loin d'Esquirol, je me disais ben, c'est pour ça. Mais chacun disait non, c'est de tel côté, non, c'est à Jean Jaurès. Bon voilà, je suis rentrée chez moi après avoir signé le bail et j'ai rencontré mon voisin qui était étudiant et qui partait à l'université Toulouse-le-Mirail, donc ça s'appelait pas Jean Jaurès je crois à l'époque. Lui il avait absolument rien entendu, il dormait. Et en fait, à ce moment-là, on a entendu qu'il fallait rester enfermé chez nous. Donc, avec mon voisin Pierre, c'est le moment où on a fait connaissance et on est resté chez lui à discuter en attendant les informations. Et les gens essayaient de nous joindre et on était injoignables, tous les réseaux étaient saturés, il n'y avait plus rien qui passait. Ouais.
0: Cette catastrophe a créé une coupe dans le temps qui fait que tous les Toulousains pratiquement se souviennent du moment précis.
2: Bah, je pense que c'était pareil pour les gens du 11 septembre quoi, aux États-Unis.
0: Ouais. Ça fait une tranche à carottage. Moi, à mon souvenir très précis, j'étais en cours à ce moment-là, il était 10h17. Je faisais l'appel en début d'année scolaire, à septembre. Et en début d'année scolaire, il y a toujours quelques hippocagneux. J'avais la classe d'hippocagne au lycée Pierre de Fermat qui ne sont pas là parce que bon, ils sont inscrits, mais ils ne viennent pas. Et je faisais l'appel et donc je lance Lise Roux. Et là, comme elle n'était pas là, elle ne répond pas évidemment. Et moi, je dis Lise Roux, es-tu là ? Boum, les vitres tombent. Et alors, je me tape un succès auprès de mes élèves assez considérable. Ils pensent que je suis un magicien, d'ailleurs, ils ont raison. Et puis, on ne comprend pas très bien. Comme pour toi, Sarah, on a l'impression qu'il y a eu une explosion à 50 mètres. Quand on voit débouler dans la salle le prof de philo de la salle d'à côté, qui était très catholique et très convaincu du malheur des temps, et qui arrive en criant, en hurlant, que les Arabes ont attaqué le tombeau de Saint Thomas d'Aquin. Alors là, on a un petit doute. Enfin, l'église des Jacobins est toujours debout. Le tombeau est peut-être atteint, on ne sait pas très bien. Et là, on rassemble un peu les troupes. J'avais une étudiante qui s'appelait Marie de Marcy, qui était un peu hystérique, elle pousse des cris, elle hurle, elle pleure, etc. Et là, j'ai la phrase dont je suis le plus fier dans ma vie. Je dis au groupe, Marie de Marcillac, souvenez-vous de vos ancêtres. Et là, une espèce d'éclat de rire. On finit assez rapidement de rire parce que, comme je sors dans les rues un petit peu, je vois des gens avec les visages en sang et tout ça. Mais on a vraiment cette impression que quelque chose s'est passé très précisément et on ne se souvient pas de la veille, on ne se souvient pas du lendemain, on se souvient de ce moment-là, chacun avec ses souvenirs particuliers. C'est très curieux la mémoire. Là, en tout cas, on est dans le présent. On est dans le présent à l'entrée de cette espèce de parc consacré par la mairie de Toulouse au mémorial de la catastrophe AZF. Il n'y a strictement personne, pas un seul pique-niqueur, pas un seul promeneur, aucun amoureux, pas le moindre étudiant, même pas un chien qu'on promènerait, personne absolument, il y a des grilles qui sont là. Donc on va franchir la grille.
2: Tu veux pas qu'on regarde le plan là ?
0: Alors là il y a un plan, mémorial,
2: on est ici,
0: c'est écrit, vous êtes ici, donc on y est. Il n'y a pas de doute, on y est, on est devant la grille.
2: Et donc le parcours mémorial est composé de trois parties, l'histoire industrielle du site, 1924-2001, la catastrophe, 21 septembre 2001, et l'après-catastrophe, après 2001. Et l'œuvre elle est réalisée en 2012 par Gilles Conan, en collaboration avec le collectif d'artistes Labo Belgique.
0: Donc c'est une collaboration internationale franco-belge. Effectivement, il n'y a absolument personne, mais il y a beaucoup à voir, hein, visiblement. On voit l'horizon, donc la colline de Vieille-Toulouse, en haut les antennes. On se dit que là où il y a le golf, on a été, Sarah,
2: tu te souviens.
0: On a été au golf, on s'est exposé au danger des golfeurs. Il y a le lieu des fouilles archéologiques depuis très longtemps, avec le site gallo-romain. Il y a devant nous, effectivement, la vallée de la Garonne, où je vais assez régulièrement chercher de l'or, où il y a effectivement des particules d'or. Et puis donc, il y a cet espace où on voit une cheminée, qui semble un souvenir de la ZF, hein, qui marque l'industrie, voilà, quelque chose comme ça. Devant nous, de l'herbe. Donc, le vœu de Douce Blasier a été réalisé. Sur notre droite, un monument en pierre, avec quelques oliviers pas loin, une statue qu'on va aller voir.
2: C'est plutôt une sculpture.
0: Voilà, en fer, qui est peut-être un morceau de l'usine. Et là-haut, je vois des noms sur la plaque, certainement les 31 noms des 31 victimes de la catastrophe. Et puis, l'installation de Gilles Conan, qu'on ira voir, et puis effectivement des espèces de trucs et de machins, on ne sait pas très bien si c'est des œuvres d'art, des poubelles, et puis un gros tuyau là-bas, un gros tuyau, j'ai très envie d'aller dans le gros tuyau.
2: Tu as dit des trucs et des machins, mais c'est quoi en fait?
0: C'est peut-être des œuvres d'art, c'est peut-être des poubelles, c'est pas,
2: non,
0: pas
2: c'est
0: évident.
2: Non, c'est pas des poubelles. Hein.
0: Non, tu crois que c'est des œuvres d'art plutôt hein.
2: Non, je pense que c'est des morceaux de l'usine. Non,
0: c'est des morceaux de l'usine.
2: Mais de couleurs rouges et des bleus, des gris, c'est étrange. Bon,
0: qu'est-ce
2: on va
0: qu'on
2: aller
0: fait
2: voir.
0: On va voir ça.
2: Ouais, on va voir ça là. Non, ça m'intrigue. Ça,

0: Il y a de la pelouse et beaucoup de petites fleurs puisqu'on est au printemps. C'est très joli. Il y a des bancs sur lesquels des amoureux peuvent s'installer et méditer, mais il n'y a pas d'amoureux, il n'y a pas non plus de vieilles dames. C'est frappant, hein. il y a vraiment absolument personne.
1: Il faut dire que c'est pas le temps
0: idéal. C'est pas le temps idéal.
1: Le temps idéal pour aller voir un mémorial.
0: Ah oui, tu as raison, c'est manifestement des morceaux de machine.
1: Ouais, t'as vu, hein, c'est impressionnant.
0: Des morceaux de machine, ça pourrait être un peu des œuvres d'art contemporaines. Alors, des morceaux de machine, il y en a une bleue et une turbine de couleur grise, il y en a une qui est rose. C'est vrai qu'on a très envie d'entrer aussi à l'intérieur de ces machines et il y a une inscription là qui nous dit quelque chose, appareil industriel provenant de l'usine ZF.
1: Ben voilà, tu avais raison.
0: Donc, amphores engrais, ah oui, on les voit, provenant de l'entrée, porte A, salle décorative. Tu peux le lire parce qu'en plus il y a de l'allemand.
1: Alors, ça, c'est un compresseur KKK, Kühle Kopf Couch, rotor, avec roue centrifuge.
0: Un compresseur KKK, je n'en ai jamais vu moi.
1: Mais voilà, c'est ça.
0: Je n'en ai jamais vu. Et ça?
1: C'est un brûleur du four de post-combustion.
0: C'est intéressant. Et ça?
1: Un compresseur HR-Vis Toulax 61, un rotor axial en acier inoxydable avec roue turbine de récupération.
0: Ah, c'est un Toulax 61, je l'ai bien reconnu. Hein.
1: Ouais,
0: ah oui, c'est sûr. Ouais.
1: Un Toulax. Là, c'est le réseau eau brute enterré, c'est une vanne à opercule. Mais... magnifique, hein,
0: oui,
1: j'adore.
0: Elle est super. Oui.
1: Celui derrière, c'est un réfrigérant condenseur. Encore derrière, pompe de circulation.
0: Pression de service.
1: 325 bars. Et encore derrière, un bloc de granit de Norvège, provenant de la démolition des tours d'absorption de l'atelier d'acide nitrique.
0: On va toucher le bloc de granit parce que ça évoque un peu les mégalithes. Et c'est drôle que ce granit ne vient pas du Cidobre.
1: Ça fait un choc quand même esthétique parce que c'est des matériaux de différentes époques. C'est ça qui est étrange.
0: Ah oui, différentes époques. Et il y a du plastique, il y a du fer, il y a du granit et il y a de la poterie visiblement.
1: Voilà, la poterie avec les...
0: J'ai bien envie d'aller toucher quand même ce granit de Norvège. Parce que c'est émouvant, j'ai jamais été en Norvège. Je pensais pas ce matin toucher du granit et du granit de Norvège. Je recommande aux amateurs de mégalithes qui cherchent des mégalithes désespérément à Toulouse. Alors je leur signale les mégalithes de l'Union, les blocs de granit dans un rond-point. Mais là, il y a d'autres mégalithes, d'autres blocs de granit qui sont là.
1: Ah, mais ces turbines, elles sont fascinantes
0: quand même.
1: Ouais.
0: Et j'ai un peu envie d'entrer dans une d'entre elles.
1: Hein. Dans la rouge ou dans la bleue?
0: La bleue. On est pas mal dedans. On a envie de faire une déclaration à l'humanité, mais j'ai une vue extraordinaire.
1: Ouais, c'est ça, la perspective.
0: La vue est extraordinaire sur la colline de Villiers-Toulouse, le monument de Gilles Conan et tout un tas d'installations et la pelouse. En fait, c'est très très beau.
1: Ah, des chiens.
0: Deux chiens viennent se balader là, ils ont l'air très heureux. Et là, il y a quelque chose d'un peu intriguant pour moi. C'est une plaque, alors là aussi, une sorte de granit de couleur rose, hein, qui peut-être vient de Bretagne. EMC APC, Lonia à ses morts pour la France, combattant résistant déporté, 1939-1945. Donc c'est une sorte de vrai parcours mémoriel. Bonjour le chien, oh là là. Et donc on est effectivement devant un monument aux morts, et on va peut-être aller maintenant vers la sculpture qu'on regardait et qui est à l'entrée.
1: Ah, tu veux dire de l'autre côté
0: droit, de l'autre côté.

0: Alors cette catastrophe qui nous a frappé sans que ni toi ni moi ne soyons les victimes, le 21 septembre 2001, elle est une catastrophe sur laquelle il y a un débat toujours. Qu'est-ce qui s'est passé? Bon, ça a explosé. Ça a explosé en une fois. Certains ont entendu deux explosions. La société Total Grande Paroisse a été condamnée pour cette explosion, pour des sortes de négligence qui aurait consisté à mal entreposer du nitrate d'ammonium, qui est un composé chimique avec effectivement de l'azote en quantité dedans et qui sert à faire au bout du compte des engrais, qu'il aurait mal entreposé et donc à l'air libre dans une espèce de tas un peu douteux, et ça aurait explosé par négligence de l'entreprise, de ses employés et autres, et la société donc Grande Paroisse a été condamnée. Elle a réussi quand même à baisser la condamnation le plus possible, les paiements, les dédommagements aux victimes, hein, non pas aux 31 victimes parce qu'elles sont mortes, mais aux 2000 victimes blessées en tout genre, blessées physiquement, blessés psychologiquement, et puis aussi évidemment aux sociétés diverses et variées dont l'éducation nationale, qui ont eu des bâtiments détruits, explosés, etc. Plusieurs établissements scolaires, mais aussi bureaux de poste, des maisons, des villas, etc. ont été explosés. Et donc, cette catastrophe, juridiquement, c'est la société Grande Paroisse qui en est responsable pour les exigences chimiques. Le bruit avait couru à l'époque, il y avait peut-être eu un attentat, ouais, en réalité. Ouais. Hein, voilà.
1: Bah, on était un peu dans cette période.
0: On était dans la perspective. Personne n'a jamais revendiqué ceci comme un attentat. Quant aux causes de l'explosion elle-même, bah, les chimistes ont les plus grands doutes. Par exemple, à l'académie que je connais, le grand chimiste Armand Latte, lui, il n'est pas du tout convaincu par la thèse de l'explosion naturelle. Bernard Meunier, qui est à l'Académie des sciences, non plus, ne sait pas du tout ce qui s'est passé. Et il lui a ce commentaire assez régulièrement. C'est très embêtant pour les scientifiques parce qu'on ne comprend pas.
1: Mais il y a eu une enquête quand même.
0: Il y a eu une enquête, mais elle n'est pas convaincante sur le plan scientifique du tout. Et en particulier, le fait d'accumuler du nitrate d'ammonium à l'air libre, c'était une excellente idée, en fait, parce que ça n'explose pas. Ça explose quand on le met au fond d'un conteneur, en particulier d'un bateau, ce qui s'est passé au Canada, ce qui s'est passé aussi au Liban, hein, sur un port. Mmh. Là, ça explose. Mais à l'air libre, dans la pourriture, normalement, ça n'explose pas. Alors, il y a une hypothèse qui aurait eu des accumulations de chlore qui se seraient mélangées avec le nitrate d'ammonium, mais à l'air libre et en contexte assez peu humide, les chances que ça explose sont extrêmement limitées. En fait, il n'y a pas d'explication scientifique qui tiennent vraiment la route sur ce qui s'est passé. Il n'y a pas non plus d'explication politique. Hein, voilà. Alors les complotistes ont tendance à dire on a voulu cacher le fait qu'il y a eu un attentat parce que c'était plus commode finalement de dire que c'était Total, AZF et compagnie qui étaient responsables. D'autres disent pas du tout, c'est vraiment AZF qui est totalement responsable, il y a des négligences, etc. Bon, évidemment, il n'y a aucune preuve qu'il y a eu un attentat. Bon, il y a quelques gens qui disent, on a entendu des émissions radio avant qui indiquaient peut-être dans les faire sauter à Toulouse, mais tout ça c'est du blabla. Donc il y a manifestement aucune piste sérieuse du côté d'un attentat. Il y a débat sur l'origine proprement chimique de l'explosion. Bon, il y a eu condamnation finalement assez légère au bout du compte de Total, qui s'est bien débrouillé pour ne pas être trop condamné, mais bon, c'est voilà, un peu le coupable de service. Et puis, il y a eu la réalité, c'est des bâtiments détruits, des vies brisées, des morts, des vies extrêmement abîmées parce qu'ils ont été blessés. Et puis, effectivement, le souvenir de quelque chose de terrible qui s'est produit à Toulouse et qui a détruit une activité industrielle considérable, qui a détruit cette activité, mais on a échappé belle puisque juste à côté, il y avait une usine de fabrication d'armement. L'usine d'armement n'a pas explosé. Elle aurait pu exploser. Et là, ça aurait été bien pire. Et on a une deuxième chance. Ça s'est passé à 10h17, c'est-à-dire à un moment où, sur la rocade, il n'y avait pas grand monde. Il n'y avait pas de bouchons, en tout cas. Il y a eu quelques voitures qui ont explosé. Il y a eu 2 ou 3 morts, hein, quelque part sur la rocade, je crois me souvenir, mais il n'y a pas eu une catastrophe incroyable avec des centaines de morts. Et aussi, coup de chance aussi, dans les lycées des environs, en particulier au lycée Gallieni, les gamins ou les jeunes étaient dans la cour de récréation. On allait les faire entrer, mais ils n'étaient pas dans les salles de cours, ils n'étaient pas aux des endroits les plus dangereux. Bon, ils étaient à l'air libre. Effectivement, le lycée Gallieni était très atteint, il y a eu des morts, mais il n'y a pas eu tant de morts que ça, parce qu'à 10h17, il n'y avait pas grand monde sur la rocade, en tout cas la circulation était fluide. Il n'y avait pas grand monde dans les endroits qui sont effondrés, parce qu'effectivement dans les lycées et collèges, c'était la récréation. Et donc au lieu d'avoir peut-être 300, 400, 500, 600 morts, il y a eu 31 morts, ce qui est évidemment énorme, beaucoup trop. Il y a eu 2000 ou 3000 blessés. Il y a eu aussi beaucoup de gens qui ont été, non pas blessés physiquement, mais atteints psychologiquement, d'une sorte de manière. Leur maison s'est effondrée, leur confiance dans la ville, dans l'industrie s'est effondrée, etc. Enfin, c'est une catastrophe qui a fait des dizaines de milliers de gens qui ont été choqués. Et cette catastrophe a été entendue très loin, jusqu'à 80 km de Toulouse, aux environs de Carcassonne. Donc c'était très impressionnant. Et donc ce qui est impressionnant, c'est de voir ce que moi j'ai connu dans mon enfance, l'usine Onia, qu'on voit comme une espèce de masse de fumée qui sortait d'oxyde d'azote qui devenait rouge, qui devenait orange, qui empoisonnait les quartiers et dont tout le monde parlait avec un mélange de haine, de de respect, les mélanges des deux, de respect, parce que c'était une grande usine, c'était la grande usine, la seule grande usine de Toulouse, c'était de la chimie, et puis de haine, parce qu'on voyait bien que ça polluait, ça puait, c'était affreux, on ne voulait pas habiter dans ce quartier. Et donc cette espèce de grosse machinerie qui fascinait, qui énervait, qui irritait, qui indignait les Toulousains, a disparu complètement, et du coup il y a une espèce de grand espace vide où effectivement il ne se passe pas grand chose. On a planté des oliviers qui commémorent peut-être la Bible, la sagesse, le cimetière, et là ça a explosé, ça a été terrible, et maintenant c'est un grand calme, il n'y a pratiquement plus rien par cette voie rapide où ça circule, et puis ce petit monument qui porte le nom des 31 victimes de la catastrophe, et là la sculpture mémoriale. Alors la sculpture mémoriale, œuvre apparemment de Serge Gianotti, chaudronnier de la ZF. Cette sculpture est en fer, de forme abstraite, et il semble utiliser, on va lire le texte, des morceaux de métal qui viennent de l'usine, ça ressemble un peu à ça. Et donc ça évoque une pointe, c'est extrêmement dur, voilà, un déchirement, un espace vide, et ça peut évoquer le deuil. Hein. C'est une sculpture qui va bien sur un tombeau, dirait-on, hein, quelque chose comme ça. Surtout à côté des 4 oliviers qui sont plantés. Et là, il y a écrit une plaque en métal elle-même, « Sculpture mémoriale AZF, pour consigner les faits mémorables du terrible choc que nous avons vécu, évoquer notre histoire sans se cantonner dans un repli pessimiste tout en privilégiant la mémoire, il ne fallait pas tomber dans un sanctuaire ou une nécropole. Aujourd'hui, nous sommes à la croisée des chemins d'un complexe de santé et de recherche qui vient de naître et d'une usine chimique qui, sur ce même site, a produit pendant plus d'un demi-siècle pour le voir s'éteindre dans un cataclysme, dans la douleur, les larmes et le sang. C'est en gardant en tête cette idée maîtresse et nous inspirant d'un poteau métallique du hangar 221 qui, malgré l'intensité de l'explosion, est resté seul, tordu de toutes parts, mais debout, comme un défi à l'implacable événement, figé pour l'éternité, et qui ressemble à un être humain que nous avons voulu laisser une trace indélébile sur le site. Il fallait une sculpture. Alors c'est curieux parce que à l'instant où je lisais l'idée que c'était une trace indélébile qui marquerait pour toujours, l'inscription elle-même, comme il arrive parfois sur les tombeaux, est en train de s'effacer. Mmh. Hein, il y a une sorte d'érosion. Déjà, les années passent. Ce texte écrit sans doute par Serge Gianotti, chaudronnier de la ZF, et qui donc commente la sculpture faite à partir d'un morceau de métal, un poteau rescapé. Et il commente un peu cela dans ce long texte que nous n'allons pas lire en entier. Aura le monde. Pour ce faire, nous sommes allés à la recherche d'une forme simple, douce, épuré, très sobre, tout en utilisant la richesse des matériaux à l'état brut, sans fioriture, pour donner une sensibilité originelle derrière l'apparente froideur de l'acier. Voilà. Donc on a effectivement une sculpture assez belle,
1: ouais, c'est bon.
0: Effectivement, mmh. qui peut rappeler un être humain, une prière.
1: Un trou au milieu.
0: Avec un trou au milieu, un passage, voilà, deux fois la taille d'un être humain à peu près, à côté du monument aux morts en pierre, une sorte de cercle de pierre qui a été creusé, et à l'intérieur on a mis une plaque en marbre sans doute de couleur noire avec une inscription dorée, et là il y a écrit:
1: à la mémoire des victimes de la catastrophe du 21 septembre 2001, ce jour-là sont tombés sur le site AZF Jérôme Amiel, Philippe Bocle, Frédéric Bonnet, Gérard Coma, Serge Comange, Gilles Contremoulin, Robert Deltel,
0: Michel Phare, Hassan Jandoubi, Alain Joseph, Bernard Lacoste, Alain Lodereau, Thierry Ledoussal, Robert Marnac,
1: André Mosiac, Alain Ramae Farahinaïvo, Alain Ratier, Robert Schmitt, Abderrazak Tahiri, Arlette Teruel, Rodolphe Vitry.
0: Cette œuvre donc rappelle ces morts, et là on avance toujours sur cet espace très ouvert. À notre droite, un grand panneau indicatif avec des photos. À notre gauche, un autre panneau. On va regarder un petit peu ce qui a écrit là-dessus, sur un grand panneau avec des photos en couleur, qui indique la catastrophe d'AZF, 21 septembre 2001, une catastrophe urbaine majeure. Le site industriel a été immédiatement ravagé sur des centaines de mètres. L'onde de choc s'est propagée dans la ville, soufflant et endommageant de nombreux bâtiments et maisons.
1: De nombreux logements sont sinistrés, vitres brisées jusqu'à 6 km du centre de l'explosion. Toiture soulevée, huisseries arrachées, cloisons soufflées. Les quartiers d'habitat social d'Ampalo et du Grand Mirail ont été en première ligne face à l'exposition. Plus de 40% des logements sinistrés appartiennent au parc HLM. Toujours les mêmes, quoi. C'est toujours les gens qui n'ont pas les moyens.
0: Oui, parce que toute la zone était peuplée, on va dire, par des pauvres relativement, y compris les quelques petites villas qu'il y avait autour. Personne n'avait vraiment envie, quand on avait un peu d'argent, d'habiter dans ce quartier, d'une part parce qu'il était loin du centre de Toulouse, mais aussi parce qu'il y avait cette usine AZF, bon, qui puait, hein, tout simplement, qui était sentie comme dangereuse. C'est une des raisons pour lesquelles on avait construit le quartier du Mirail, qui n'est pas très loin d'ici. Là, c'est à la fois l'extérieur de Toulouse, les terrains n'étaient pas chers, et c'est des endroits où, disons, les bourgeois toulousains n'ont pas très envie d'aller, hein, pour toutes sortes de raisons, même si certaines zones des quartiers du centre de la ville, par exemple vers la Garonnette, par là, les vitres ont sauté partout, parce qu'effectivement, on était du côté un peu sud de Toulouse, et donc pas très très loin de la ZF.
1: Il écrit que les équipements collectifs sont également endommagés, 85 écoles, 18 collèges, 11 lycées, 4 établissements d'enseignement supérieur. Et parmi les équipements publics touchés, il y a l'École nationale supérieure des ingénieurs en art chimique et technologique, les lycées Gagnéni, Françoise et Déodat de Sévrac, le Stadium, le Palais des Sports, le Centre hospitalier Gérard Marchand, et le Bikini, bien sûr, et le Théâtre de la Digue. Et là, il y a des photos... Waouh.
0: Ouais. Voilà, donc, effectivement, le coût de tout ça, évidemment, 1 à 5 à 2, 3 milliards d'euros de dégâts estimés. Bon, sans doute, ça serait plus maintenant, si on remettait les pendules à l'heure du point de vue monétaire. Et puis, effectivement, on voit des photos de hangars explosés de tous les côtés.
1: Même la SEMVAT, là.
0: La SEMVAT, les bus sont pétés de tous les côtés. Ouais. Voilà, jusqu'à l'université Jean Jaurès, là, le bâtiment de la recherche, avec toutes les vitres soufflées. On va vers le monument, là. Est-ce qu'on passe par la pelouse?
1: Je crois qu'on n'a pas le choix, si. Alors, on va passer par là, tu crois?
0: On fait le tour.

0: Alors, il y a quelqu'un qui fait le tour aussi sur une trottinette électrique. Donc, effectivement, c'est un bon endroit pour faire du vélo, de la trottinette électrique. Donc, ici, on est devant encore un panneau. Hein, voilà, encore un panneau. Ça a coûté voilà, plein d'argent de refaire des choses. 2,5 milliards d'indemnisations versées par Total, ce qui est à la fois énorme et peut-être pas énorme. 8,5 millions d'euros de dons reçus par la mairie, donc des gens qui ont envoyé un peu d'argent. Et puis, avec cet argent, on a fait un certain nombre de choses. Ben, effectivement, on a soigné un certain nombre de blessures autant qu'on a pu. On a reconstruit des lycées, on a construit des bâtiments, etc. Donc, effectivement, il y a eu une forte mobilisation. À l'époque, donc, de Douste Blasi, qui était maire, qui n'est pas resté maire très longtemps, puisqu'il a pris un poste ministériel, je sais pas, à peu près un an après, ce qui a amené l'apparition de la vie politique toulousaine de Jean-Luc Moudenc. Mais ensuite, la municipalité de Jean-Luc Moudenc, la première, agit. Puis ensuite, la municipalité de Pierre Cohen a agi. Dans ses actions de Moudenc et de Cohen, je crois que c'est Cohen qui a inauguré le monument, a été construit ici ce mémorial, sur l'endroit dégagé, replanté en pelouse et en arbuste. On a demandé à un artiste qui s'appelle Gilles Conan, lui et une équipe, de réaliser un monument. L'idée d'appeler Gilles Conan et son équipe, c'était d'appeler un artiste contemporain.
1: Il est d'ici,
0: il est né en 68. C'est un artiste toulousain qui a exposé aux abattoirs, qui a exposé à la chapelle des Cordeliers, qui a fait une grande installation à un moment donc, qui semblait tourner et qui s'appelait Roline au Moulin de Garonne et qui fascinait un peu les Toulousains parce qu'on la voyait dans la nuit. Alors Gilles Conan est un artiste assez particulier, il fait des grandes œuvres assez technologiques, en essayant de faire en sorte qu'il va utiliser la lumière, parfois un peu le son, et en utilisant un minimum, et éventuellement zéro, éléments qui viennent de l'économie et de l'industrie, et qui seraient polluants. Donc il va utiliser éventuellement de l'électricité produite sur place par des capteurs solaires ou d'autres choses de ce genre, par des éoliennes, par le vent, peu importe. Et donc l'idée, c'est d'essayer de produire des effets lumineux visible par un grand nombre de gens, bouleversant, mais assez doucement, l'activité urbaine, enfin voilà, qui se signale un petit peu. C'est un artiste qui utilise la lumière, qui utilise le métal, qui utilise la technologie pour faire de grandes choses, au sens importante par la taille, mais peut-être intéressante aussi, grande, dans un autre sens de grande. Il a demandé, avec des sociétés qui fabriquent du métal, il a demandé qu'on plante un certain nombre de piquets, de bâtons, pour aller comme Serge Paille, mais ce n'est pas du tout des bâtons de Serge Paille. Alors je crois qu'il y en a 396 qui s'organisent dans un cercle et qui peuvent évoquer éventuellement des installations mégalithiques, c'est-à-dire les stone circles, hein, c'est-à-dire quelque chose qui sont des tours de pierre, de mégalithes. Mais là, c'est beaucoup plus léger. Là, l'idée, c'est de mettre juste des petits tubes en métal, en grand nombre, et qui vont créer un cercle avec des parties hautes et une partie plus basse, la partie centrale étant plus basse, pour évoquer le trou qui a été créé par le choc, l'explosion considérable qui s'est produite donc le 21 septembre 2001. Cette œuvre s'appelle...
1: Non, elle ne s'appelle pas d'ailleurs.
0: Elle ne s'appelle pas. Il y a un titre qui est paradoxal, qui est sans titre, œuvre mémoriale, et donc qui a été commandée par la mairie de Toulouse en 2012, et je crois inaugurée en 2012. Et donc, si on le lit...
1: Les matériaux, c'est de l'inox, du béton poreux, du polycarbonate, des haut-parleurs. Des haut-parleurs piézoélectriques pour le jour. Si on se met au centre, on va entendre des choses, je pense. Des LED rouges et blanches pour la nuit, des microcontrôleurs, des câblages, il y a un ordinateur, programme génératif suivant les éphémérides. Il s'agit... Combien t'avais dit 384?
0: Je crois qu'il y en a 396.
1: Mais 397, 317, ouais. Voilà. Tubes d'inox de 60 mm de diamètre qui font une hauteur de 50 cm au centre, les plus petits, à 4 mètres, donc sur le cercle extérieur. Et la distance moyenne entre chaque tube est de 60 cm. Le diamètre total de l'œuvre est de 13,40 m. Voilà. Et le diamètre total de la plateforme, 30 mètres.
0: Alors, on va entrer un peu à l'intérieur. Comme c'est indiqué sur le texte ensuite, cette œuvre, elle est à la fois lumineuse et sonore. Effectivement, les tubes qui sont là sont un peu comme des sortes de tuyaux d'orgue, on va dire. Mmh. Ils émettent un son qui, pendant quelques années, n'a pas fonctionné, qu'on va voir s'il fonctionne en ce moment. Et donc, le jour, il y a une sorte de musique, on va dire, qui sort. Et puis, dans la nuit, ces tubes s'éclairent grâce à l'électricité qui est produite juste à côté par les panneaux solaires gigantesques qui produisent beaucoup plus que pour le sculpteur
1: qu'il a. C'est ça, là, qu'on voit.
0: Donc, il y a
1: oui.
0: Des panneaux solaires qui sont eux-mêmes une œuvre d'art et qui sont, en principe, capables de donner l'électricité pour 4 ou 5 000 personnes. Vous voyez, hein, voilà l'idée. Alors, on va entrer dans la structure.

0: Là, nous sommes au centre de l'installation. C'est effectivement assez beau. Alors au centre, donc, c'est la partie où les tubes sont effectivement les plus basses. Et puis autour, il y a quelque chose qui monte. C'est à peu près la dimension d'un stone circle, tel qu'on peut les voir en Bretagne, en Écosse, en Irlande ou ailleurs. Donc ces structures de l'âge du bronze, qui ont été constituées par les hommes, qu'on peut dire préhistoriques si on veut, et qui donc définissent un lieu de culte, un lieu mémoriel, on ne sait pas très bien. Parfois, il y a des tombeaux à l'intérieur. Et là, donc, c'est sans religion, préhistorique ou chrétienne, moderne ou musulmane si on veut, et qui, par le nombre des tuyaux, évoque évidemment le nombre des gens qui ont été tués, blessés, impactés, pour donner une structure qui, quand on est de l'extérieur, se dessine comme un cercle plus ou moins parfait, et quand on est à l'intérieur, plutôt comme une sorte de forêt de tuyaux qui font une musique permanente. Et le paysage extérieur nous apparaît depuis l'intérieur de la structure comme étant zébré par ces tuyaux qui sont là de tous les côtés, et ça crée un espace assez beau. Et alors, juste à côté de là, on voit effectivement la fumée qui sort, la colline de Vieille-Toulouse, au loin l'Oncopole, construit sur les emplacements de la catastrophe, et puis les immenses panneaux solaires très nombreux qui sont là, qui donc sont une sorte de réponse à la catastrophe industrielle. Donc il y a une sorte de triple réponse dans le lieu, qui est une réponse médicale, donc contre la mort, on va dire, qu'a causé la catastrophe. On a construit un centre ultra-moderne de lutte contre le cancer, contre l'idée d'une vieille industrie chimique, lourde, guerrière, enfin tout ce que l'on veut dans ce genre. On a mis des panneaux solaires qui proposent une production, disons, écologique, et contre, quelque part, l'industrie et ses dangers, on a mis une œuvre d'art, et le choix a été fait par la municipalité de mettre une œuvre d'art nettement contemporaine, quelque chose qui évoque, sans évoquer précisément, à la fois les morts, les blessés, la Renaissance peut-être, et on va dire ces vieux lieux religieux que sont les stone circles, tout en n'étant pas du tout un stone circle, puisque c'est effectivement très léger, à des matériaux modernes. On a là quelque chose qui d'ailleurs ne dit pas non à l'industrie, parce que ces tubes sont des productions industrielles, et donc il essaie de réconcilier les deux mémoires dont il est question ici, la mémoire de la catastrophe, donc des morts, des blessés, des destructions, etc., on va dire du scandale industriel probable qu'a constitué cette explosion, même si peut-être d'autres raisons que le scandale industriel peuvent être léguées. Et puis d'autre part, la deuxième mémoire, qui est la mémoire du travail de dizaines de milliers d'ouvriers qui, pendant 100 ans à peu près, ont travaillé de manière courageuse à produire pour la France, pour l'Europe, des engrais, aussi d'ailleurs de l'armement, mais ici fondamentalement des engrais, qui ont permis de nourrir la France, etc., de la révolution agricole des années 50, 60 et autres, et qui ont travaillé pour certains au risque de leur vie, soit dans les pollutions industrielles qui ont eu lieu, soit brutalement, comme les gens dont on a vu le nom là-bas, qui ont été tués par l'explosion elle-même. Hein, voilà. Et donc c'est une œuvre qui essaie de rassembler un petit peu les différentes mémoires et quelque part les Toulousains autour de quelque chose qui est une catastrophe qui a à la fois détruit Toulouse, mais contribué à la mémoire de Toulouse. Au demeurant, c'est une mémoire un peu répétitive, puisque Toulouse a été le lieu de catastrophes industrielles, de grands incendies à travers l'histoire. Par exemple, le quartier de l'hôtel de la César a été incendié complètement à la fin du Moyen-Âge. Toulouse est une ville de feu et de destruction.
1: Yves, regarde. En fait, tu as vu sur les grands
0: sur
1: poteaux.
0: Les plus grands, là je vois écrit Abderrazzak
1: Tahiri.
0: C'est une des victimes de la catastrophe. Donc certains tubes, les plus grands, effectivement, portent les noms. Voilà ici Gilles Chenu, Philippe Bocle. Et donc de manière très discrète, parce qu'il faut vraiment
1: discret,
0: le voir.
1: Ouais.
0: Il y a effectivement les noms des victimes. Et on a l'impression, quand on est dedans, d'entendre à la fois par moments comme un vent qui souffle légèrement, mais aussi des cris, des gémissements de fantômes, un peu des morts qui viendraient parler. Donc c'est assez beau. Et je dois dire que parfois on se moque un peu de l'art contemporain, parce que effectivement parfois c'est un peu ridicule, ça fonctionne à coup de subventions et de tout ce que l'on veut. Mais là, on est devant une œuvre qui est peut-être plus parlante que si on avait mis une sculpture, une espèce de monument aux morts. On est dans l'axe de l'atterrissage ou du décollage de Blagnac, et donc toutes les 5 minutes plus ou moins, un avion passe au-dessus du lieu.
1: Mais est-ce que tu ne penses pas que justement ces bruits, et notamment nos voix ou l'avion qui passe par-dessus, c'est ce qu'on entend là qui se répercute?
0: Peut-être, oui. En tout cas, ça fait une un poème sonore.

0: Alors là, on sort de cet espace-là et on va continuer à faire le tour. Il n'y a toujours absolument personne. Vers les arbres qui poussent peu à peu, hein, des peupliers, quelques saules, des frênes, et puis des panneaux qui entourent et qui expliquent effectivement ce qui se faisait ici. Et ce qui est assez joli, parce qu'en dépit du froid qu'il fait aujourd'hui, c'est le printemps. Il y a des pâquerettes qui sont en train peu à peu, à mesure qu'on fait l'émission de radio, comme la lumière monte peu à peu, de s'ouvrir lentement. Et à la fin de l'émission, les auditeurs ne le verront pas, les pâquerettes peut-être seront ouvertes. Et il y a du trèfle abondant, et je serais porte à parier que si on passait un long moment, Sarah et moi, à chercher, on en trouverait un à quatre feuilles. Donc il y a le long de cette promenade des panneaux un peu partout explicatifs.
1: Voilà, c'est l'histoire.
0: L'histoire de l'industrie, ouais. Les mutations du secteur chimique sud-toulousain. Et puis effectivement, les quartiers qui ne sont pas très loin, en Palo, ouais. Dont est vu en prenant le bus, hein, qui nous a fait faire tout un tour. Et puis effectivement, l'arénerie, où on était il n'y a pas très longtemps pour faire une exploration sur place. La Faourette, Bagatelle, ouais. Et on voit effectivement, quand on fait l'inventaire, des quartiers qu'on dit sensibles à Toulouse, c'est-à-dire des quartiers qui entourent à peu près la ZF, c'est-à-dire ce qui était en première ligne quand ça a explosé. Donc c'est une explosion pour les pauvres, en gros.
1: L'hôpital Marchand, ouais.
0: C'est une explosion aussi pour les fous, enfin si ouais. On peut appeler des fous. L'hôpital Marchand, l'hôpital psychiatrique, a été extrêmement impacté. Et ce qu'on m'a raconté à l'époque, c'est que ce qu'on peut appeler les fous, ne sont pas tellement affolés, sont restés relativement calmes, alors que là où j'étais, quant à moi, au lycée Fermat, un certain nombre de professeurs se sont littéralement volatilisés, affolés, effrayés. Et donc parfois, les gens les plus sages, les plus instruits, savent moins affronter la catastrophe que ce qu'on appelle les fous. L'Office national industriel de l'azote, émergence d'une industrie chimique sud-toulousaine. Alors ça, c'est des panneaux qui évoquent effectivement l'industrie et les anciens ouvriers de l'ONIA, APC, AZF, ont tenu beaucoup à ce qu'il y ait tout cela, parce que pour eux, pour la plupart des gens qui travaillaient là, et je ne parle pas des patrons, c'est pas l'industrie qui est directement responsable de la catastrophe. Ils ne croient pas à la thèse, finalement, de la justice. Et donc, c'est particulièrement compliqué de se dire qui est précisément le coupable. Est-ce que c'est tel ou tel ouvrier? Est-ce que c'est le patron d'AZF? Est-ce que c'est un ingénieur? Est-ce que, c'est pas très clair. Évidemment, Total a joué sur ses incertitudes pour payer le moins possible, même s'ils ont payé quand même pas mal. Et puis, il y a une sorte de zone un peu de doute dessus. Ce qui est troublant dans ce lieu pour moi, c'est à quel point ce lieu est vide alors qu'il était plein quand il y avait de l'industrie. Il y avait de la fumée qui sortait de partout, il y avait des dizaines et des dizaines d'ouvriers qui travaillaient là, il y avait des entrepôts. Je me souviens de l'avoir visité, je sais pas, en 87, 8, 9, 10, je sais pas très bien. Il y avait des sacs partout, ça puait, ça fumait, c'était redoutable. Il y avait des gens à l'intérieur. Et là, je vois ce lieu, c'est plus désert que le plus désert des parcs toulousains. Le lieu n'a visiblement pas été approprié par les Toulousains, même si on a aperçu un jogger tout à l'heure qui circulait, un jeune avec sa trottinette, deux chiens solitaires qui se promenaient. On dirait que c'est pas un lieu de promenade pour les gens du quartier. Il est vrai que dans ce quartier, en fait, probablement, personne n'habite toujours. Pour y accéder, il faut remonter cette grande avenue extrêmement désagréable au-delà de la Rocade. Et donc, c'est un lieu où on n'a pas envie d'aller. Et voilà, on est près vraiment de la Rocade, etc. Et là, ça se renature. Ce lieu qui est le lieu même de la pollution est un lieu maintenant devenu un lieu écologique, si on peut dire. Hein. Peut-être que dans les profondeurs du sol, il y a des saloperies encore qui traînent, mais bon.
1: Ouais, mais comme à Tchernobyl. Hein.
0: C'est un peu comme à Tchernobyl. Oui, c'est un peu un côté de Tchernobyl, oui, c'est ça. Quelque chose comme ça. Une catastrophe moins impressionnante que Tchernobyl, parce que ses conséquences sont plus limitées, mais un peu de même nature, quelque part. Hein. On est vraiment dans le temps des catastrophes, en effet. Et on le vit tous les jours en écoutant la radio, la télévision, en regardant des films, en voyant aussi l'effondrement de certains de nos amis, de nos proches, d'institutions. Voilà. On a l'impression que cette explosion est, non pas la première exactement, mais en tout cas qu'elle inaugure une succession de catastrophes locales et planétaires, et parfois de catastrophes intimes qui n'arrêtent pas de se produire tout autour de nous, on le sait bien, et qui marquent vraiment ce début du troisième millénaire. On comprend assez bien que les gens n'aient pas très envie de revenir régulièrement, parce que même si ce lieu est agréable, beau, il est un lieu fondamentalement angoissant. On se dit, il y a quelque chose qu'on va commémorer, oui, mais on commémore quelque chose qui commence en réalité. Tandis que quand on va sur les mémorials de la guerre de 14, on peut ou on pouvait se dire, bon, c'est la DRDDR, c'est fini. Tandis qu'ici, c'est pas la DRDDR, on dirait que c'est plutôt la première des premières, ou en tout cas une des premières qui inaugure ce temps terrible, qui est manifestement le 21e siècle, ou peut-être encore pire, le troisième millénaire, où on doit se dire que peut-être l'humanité pourrait, pour le bien ou pour le mal, disparaître. Et par exemple, l'avion qui passe au-dessus de notre tête transporterait des touristes qui viennent, je ne sais pas d'où, du Maroc ou d'ailleurs, ou de Tunisie, ou qui vont en Espagne ou aux États-Unis, qui vont bronzer leurs fesses quelque part, ou qui en reviennent, et qui passent au-dessus de la catastrophe, et qui contribuent tranquillement à la catastrophe planétaire, par la pollution, par les destructions, qui peut-être aboutiront même à la fin de Radio Radio.
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0: Allez, on reste, on reste au Japon, on reste avec Carlotta.
1: Oui, dans un registre complètement différent avec notre ami Takeshi Miike, cinéaste aussi prolixe, voire un peu moins que Naruse. Je crois à peu près 53 films dans sa carrière, entre les téléfilms, les V-cinéma, parce que c'est vrai qu'il y a un marché différent aussi au Japon pour le marché de la vidéo, qui était vraiment consacré avec des budgets moins conséquents. Et puis, donc, un certain nombre de films. Ici, on avait chroniqué la ressortie de Ichi the Killer, un des films qu'il avait fait connaître en France, hein, puisque il y a quoi, une vingtaine d'années. Oui, à peu près, je crois, c'est ça. Il y a eu Audition, Dead or Alive, la trilogie, et après, il a complètement disparu des salles, et puis revenu avec des films plus sages, plus classiques, notamment avec des films en compétition à Cannes. Je crois qu'il y avait eu Harakiri, son remake, enfin, nouvelle adaptation d'un film qui avait déjà été tourné par Kobayashi, First Love en 2019 qui était à Cannes, Blade of Immortal aussi, qui est un film de Shambara qui était à Cannes. Voilà. Et là, récemment, il a tourné un film qui s'appelle Sham, qui est passé en avant-première dans le festival Hanabi, distribué par Arthouse, qui est un distributeur aussi qui ne fait que du cinéma japonais contemporain. Et Sham fait partie d'un nouveau film, voilà, de Takeshi Miike. Et puis là, Carlotta, alors je ne pense pas que ce soit sorti en France, j'ai un doute sur ce Graine de Yakuza de 96, il ne me semble pas. En tout cas, il n'était pas consacré, le film devait sortir en V cinéma au Japon, et puis les producteurs ont décidé que ça tourne en 35, on le sortira en salle, et puis c'était au Japon un certain succès, puisque même ce film-là aura deux suites, puisque c'est tiré d'un manga de Hitoshi Tanimura. Et on retrouve d'ailleurs certains aspects de certains mangas dans les personnages, tout ça. Et c'est un film, alors, à l'image de Takeshi Miike, hein, complètement à la fois barré, sanglant, trash, défie toute la bienséance, hein, comme toujours chez lui. D'ailleurs, il aura quelques soucis parfois avec la critique et notamment la censure. Je sais que pour son moyen-métrage, pour les Master of Horror, l'anthologie écrite par Mike Garris, là, où il est, où, notamment deux autres grands cinéastes qui est pour le coup, il fait des très mauvais moyens-métrages qui sont John Carpenter et Dario Argento. Lui, pour le coup, avait fait un film d'horreur qui se passait entre le Japon et je crois que c'était un Européen qui venait au Japon, qui était assez hard, assez trash, et il était censuré aux États-Unis, en Angleterre, donc il a eu beaucoup de soucis avec son moyen-métrage. Et donc, cette Graine de Yakuza, comme le titre s'indique, on est dans ce monde des truands où deux clans s'affrontent, pardon. Et le chef d'un des clans, pour apaiser les choses, va assassiner son fils aîné, voilà, va le décapiter sous les yeux de son plus jeune fils, hein, le père ne le voit pas. Et une dizaine d'années plus tard, ce jeune fils va créer un gang fait de jeunes filles et de jeunes garçons, dont un géant, un mec énorme, enfin une sorte de grand gaillard comme ça, complètement fou, pour éliminer donc à la fois le gang rival, hein, qui est à l'origine de cette commande, on va dire ça, de ce contrat, avec des méthodes assez rocambolesques, burlesques, avec des, notamment, je ne sais pas si faut que je la décrive, une scène d'une des tueuses, hein, une jeune fille qui est à la fois soi-disant lycéenne, hein, et qui la nuit fait du striptease, et avec son sexe, a une sorte de petite sarbacane où elle lance des fléchettes empoisonnées, elle va tuer. Voilà. Donc on voit bien où on est chez Takeshi Miike, hein, le côté gonzo comme ça. Et voilà, et donc bien sûr, le clan rival, suite à l'assassinat de plusieurs de ses membres, va tout faire aussi pour savoir qui est à l'origine de ces meurtres. Et puis, petit à petit, va engager un autre tueur d'origine, qui est japono-coréen, pour assassiner ces jeunes. Voilà. Donc, on n'est que dans un film, voilà, d'action, de meurtre, de vengeance. Voilà. Donc, c'est barré. Parfois, c'est un peu cheap. Hein. Il y a quelques scènes de trucage qui sont plutôt assez réussies. Tout le monde prend pour son grade. Mais il y a des enfants, hein, qui sont embauchés, qui ont quoi, dizaines d'années, qui sont filmés avec des flingues à la main et qui tirent sur des yakuza. Complètement fou, je sais pas comment on fait jouer ce genre de scène à des gamins de cet âge-là. Peut-être qu'on leur dit amuse-toi.
2: Bon, mais il est illuminé, hein, le père voilà. Takeshi Miike.
1: Mais voilà, donc c'est un film. Moi, j'ai jamais été un grand fan, même si le film est posé. Je veux dire, il n'y a pas ce côté comme Dead or Alive, la caméra qui bouge dans tous les sens. Voilà, c'était irregardable. Là, voilà, comme Ichi the Killer qui m'a plutôt surpris, hein, parce que je le découvre, parce que ayant vu Dead or Alive, tout ça m'avait. C'est un cinéma que j'avais pas trop en vue. J'ai plutôt vu les films plus classiques, comme Harakiri. Mais bon, voilà, on passe un moment, alors pas désagréable. C'est la limite aussi de ce genre de cinéma. C'est-à-dire qu'on voit bien que ça va dans les plus grands retranchements, c'est-à-dire du sordide ou du violent. On aime ça, des fois, dans le film d'exploitation. Mais c'est vrai que ça manque un peu d'épaisseur dans les personnages, qui n'étaient pas dans le cas de Ichi the Killer. Il y avait une petite subtilité, je trouvais, dans la création de ces personnages. Là, on est vraiment dans le pur. rite de vengeance et tout ça. Et le film, d'ailleurs, à la fin, se finit, on voit que c'est très ouvert. On a l'impression qu'il y a une réconciliation, puis ça finit sur une image fixe et on comprend. Et d'ailleurs, comme je vous l'ai dit, il y aura deux autres films par la suite qui ne seront pas tournés par Takeshi Miike. Voilà. Donc voilà, ça parle à un certain public, amoureux du trash pour le trash, je dirais ça. Mais ce n'est pas désagréable à regarder, hein, avec ses limites. Voilà. Dans les bonus, bah, y a 40 minutes d'entretien de l'époque avec Takeshi Miike qui raconte son travail avec les acteurs du film, qu'il a repris dans d'autres films et tout ça. Ce qui est intéressant sur la partie économique, sur la production justement au Japon, sur les différents types de budgets, alors pour la salle, la vidéo, tout ça, ça c'est pas inintéressant. Après, ça reste assez anecdotique. Et puis l'acteur principal, qui est le jeune fils, qui fait aussi qui rappelle ce qu'il a fait sur le tournage, sa relation avec les autres acteurs. Donc voilà, c'est pas les bonus d'une grand intérêt, mais voilà, ça fait pour compléter le film, c'est pas inintéressant. Donc voilà, le Graine de Yakuza de 1996 chez Carlotta. Voilà, si c'est votre cam, si c'est votre univers, allez-y sans problème. Crier.

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Bonsoir à toutes et à tous, vous êtes bien sur les ondes de Radio Radio 106.8 FM en direct sur la Jaman émission numéro 292. On a l'honneur et le plaisir aujourd'hui de recevoir l'homme que l'on appelle Dudu, Rough Stereo in Ali Place. Yes I. Il va nous faire une bonne petite sélection. On va commencer par du Roots and Culture. Et on est ensemble pour 2 heures de musique. Jaman émission numéro 292. Vous êtes toujours sur les ondes de Radio Radio 106.8 FM. C'est parti.

Vous êtes bien sur les ondes de Radio Radio 106.8 FM. C'était la Jaman numéro 292. On se retrouve la semaine prochaine pour 2 heures de roots reggae music.

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1: L'agenda de Radio Radio Plus vous recommande le cycle Pop du 14 avril au 28 juin à la Cinémathèque de Toulouse, un cycle qui propose une plongée dans les années 60 et 70, berceau de la pop culture, avec notamment au programme Phantom of the Paradise de Brian De Palma, mais aussi Orange Mécanique de Stanley Kubrick, Hairspray de John Waters, Les Demoiselles de Rochefort de Jacques Demy, Femme au bord de la crise de nerfs de Pedro Almodovar, Masculin féminin de Jean-Luc Godard ou encore Le Batman de 1966. Je vous propose de nous intéresser plus particulièrement à The Party qui sera projeté dans le cadre de ce cycle pop les dimanches 26 avril et samedi 27 juin à 16h à la Cinémathèque de Toulouse.

Extrait de la musique d'Henry Mancini, composée pour le film de Black Edwards, The Party, projeté à la Cinémathèque de Toulouse les dimanches 26 avril et samedi 27 juin à 16h, dans le cadre du cycle Pop, un cycle qui célèbre la réouverture de la Cinémathèque de Toulouse, dont la programmation s'étale du 14 avril au 28 juin. La Cinémathèque de Toulouse ouvre en effet ses portes après 18 mois de travaux de mise aux normes et de réaménagement des espaces avec la création d'une nouvelle salle de 100 places, mais aussi l'ouverture au public d'un bar et d'un patio. Voici des extraits du texte écrit par Olivier Père à propos de The Party de Black Edwards, un film de 1968. Dans La Partie, en français, un figurant indien, gaffeur et maladroit est invité par erreur à une réception chez un puissant producteur hollywoodien dont il a saboté par son incompétence le dernier tournage. The Party, dit Olivier Père, est sans doute l'un des plus beaux films comiques jamais réalisés, qui doit beaucoup à la science des gags des maîtres du muet du burlesque américain, mais aussi à Jacques Tati, puisque Playtime est une référence avouée de Black Edwards. The Party est un film essentiel dans la carrière de Black Edwards, mais aussi dans celle de son interprète principal, Peter Sellers, mais encore plus un film important dans le panorama du cinéma américain de la fin des années 60. The Party est une satire intelligente du monde du cinéma, comme Hollywood en produit chaque décennie en moyenne. Et après Boulevard du Crépuscule au début des années 50, The Party fait le bilan de l'état de Hollywood 18 ans plus tard. Et ce n'est visiblement pas très brillant, puisque le reflet dévoilé dans le film de Black Edwards est proche de la réalité. Hollywood vieillit et traverse une période de décadence artistique, de panne d'inspiration. Les producteurs se raccrochent à des vieilles recettes, comme ce remake en couleur de Gunga Din, dont le tournage ouvre le film The Party. À l'époque, Hollywood est ringardisé par le cinéma moderne européen, qui révèle des cinéastes à succès en France et en Italie. Dans The Party, une des invitées du producteur est une starlette italienne partie à la conquête de Hollywood qui évoque une parodie de Claudia Cardinal, qui a d'ailleurs été dirigée par Black Edwards dans La Panthère Rose en 1963. La Panthère Rose avec Peter Sellers, l'acteur principal de The Party. Dans The Party, la fête se déroule dans une luxueuse villa moderne avec des invités snobs et mondains qui pourrait être un pastiche de celle de la nuit d'Antonioni. Black Edwards organise dans The Party une succession de gags à combustion lente, dont la précision et la sophistication n'ont rien à envier à l'art de Jacques Tati, écrit Olivier Père.

Nous écoutions un extrait de la musique composée par Henri Mancini pour le film de Black Edwards, The Party, qui sera projeté à la Cinémathèque de Toulouse les dimanches 26 avril et le samedi 27 juin à 16h dans le cadre du cycle Pop, un cycle proposé par la Cinémathèque de Toulouse du 14 avril au 28 juin. Comme un diamant sur canapé, réalisé par Black Edwards en 1963, The Party est aussi un chef-d'œuvre sentimental et musical grâce à Henri Mancini, écrit Olivier Père. C'est l'histoire émouvante de la rencontre de deux misfits, des êtres étrangers et déplacés, propulsés dans un univers plein de pièges et de faux-semblants. La starlette française et le figurant indien, un couple improbable et pourtant irrésistible, se retrouvent sur le chemin de l'enfance. Deux adultes qui ont conservé leur pureté dans un monde corrompu et factice.

nouvel extrait de la musique composée par Henri Mancini pour le film de Blake Edwards, The Party. Ce n'est pas la première collaboration du compositeur avec le cinéaste, puisqu'ils ont travaillé à plusieurs reprises, notamment La Panthère Rose, mais aussi Diamant sur canapé. Voici maintenant la critique de Pierre Murat dans Télérama. Dès qu'il entre dans cette soirée où il a été invité par erreur, c'est la catastrophe. Rondi Bakshi est un indien gaffeur qui perd son soulier dans la piscine intérieure. Il finit par le récupérer sur un plateau de petits fours à la suite de mésaventures où Blake Edwards retrouve l'efficacité du burlesque muet. Les dialogues sont d'ailleurs presque inexistants. On n'entend que le bruit de fond, vague et insipide des mondains qui s'écoutent parler pour ne rien dire. Et au milieu d'eux, tel un Huron moderne, notre Indien multiplie bévue sur bévue avec une belle inconscience et un gentil sourire. Un film culte, explique Pierre Murat dans Télérama à propos donc de The Party, un film de 1968, projeté à la Cinémathèque de Toulouse les dimanches 26 avril et le samedi 27 juin à 16h, dans le cadre du cycle Pop. Un cycle qui est proposé à l'occasion de la réouverture de la Cinémathèque de Toulouse, fermée durant 18 mois pour travaux. Le cycle Pop du 14 avril au 28 juin à la Cinémathèque de Toulouse.

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3: L'agenda de Radio Radio Plus vous recommande la rétrospective consacrée à Billy Wilder à la Cinémathèque de Toulouse jusqu'au 28 juin. Une rétrospective qui fait partie de la programmation célébrant la réouverture de la Cinémathèque de Toulouse, réouverture au public des salles de cinéma situées rue du Thor, avec l'inauguration d'une nouvelle salle de cinéma de 100 places qui vient compléter donc l'offre des 200 places de la grande salle. Billy Wilder est donc mis à l'honneur en ce printemps à la Cinémathèque de Toulouse. Né en 1906 en Autriche, il débuta sa carrière de journaliste à Vienne puis à Berlin. Il a écrit plusieurs scénarios de films muets et parlants pour le studio allemand UFA, notamment « Les hommes le dimanche », film réalisé par Robert Siodmak en 1929. Il a fui l'Allemagne d'Hitler après l'incendie du Reichstag, s'est installé aux États-Unis après avoir co-réalisé à Paris « Mauvaise graine » en 1933. Il devient scénariste à Hollywood, souvent en collaboration avec son complice Charles Brackett. On lui doit notamment des scénarios pour Howard Hawks et pour Ernst Lubitsch. Il écrit « La huitième femme de Barbe bleue » et Ninotchka, un chef-d'œuvre de pure comédie. En 1942, la Paramount lui confie enfin la réalisation de son scénario Uniforme et jupon court. Jusqu'en 1951, ses films trahissent une noirceur teintée de cynisme. Il réalise alors notamment Assurance sur la mort, chef-d'œuvre de film noir, tourné en 1944, Le Poison, qui montre les ravages de l'alcoolisme et pour lequel il reçoit son premier Oscar en 1945. Un film qu'il juge pourtant raté. En 1951, il réalise Le Gouffre aux Chimères, inspiré d'un fait divers, qui exhibe la grande foire commerciale et religieuse orchestrée par l'Amérique autour d'un accident qu'on s'efforce de prolonger au lieu de secourir la victime. Auparavant, il était retourné à Berlin, où